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5: Radio System, bonsoir. 21h30 passé, les amis. Je suis désolé, il y a du retard. Allez, pour pas changer ce soir, il y a du lourd. On est en direct live sur TikTok. Les amis, le www.radiosystem.fr, le 93.7 FM dans le Gard, le sud de la France. C'est House Dance Floor, Jam On en mix live.
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0: Allez, bienvenue à tous les amis sur TikTok. Come on, House Dance Floor. Sur Radio System, ça démarre maintenant avec un peu de retard. Allez, on attend les amis Facebook. Un gros bonsoir à ceux qui viennent se connecter sur TikTok, le TGV des réseaux sociaux. On a Loïc, bonsoir. Bonsoir Loïc. Allez, Steph a rejoint sur TikTok. Bonsoir et bienvenue sur Radio System 93.7 FM. www.radiosystem.fr si vous avez problème de réseau. Allez, le net. Le 93.7 FM, c'est pour dans le sud de la France, le Gard.
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amis TikTok. Allez, c'est un train TikTok, le TGV des réseaux sociaux. On n'hésite pas, la correspondance elle va être longue. On n'hésite pas à s'installer à l'aise.

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0: Bonjour à vous, ravi de vous retrouver pour un RFI Matin qui marque le début d'une journée spéciale sur RFI. 5 mois après l'officialisation d'une 17e épidémie d'Ebola en RDC. Quel bilan, quelle riposte, quelles conséquences sur le terrain? Au quotidien, on va tenter de répondre à toutes ces questions. D'abord avec nos invités ce matin, notamment dans une demi-heure, Samuel Roger Kamba, ministre congolais de la Santé publique, de l'hygiène et de la prévoyance sociale. D'abord sur RFI, c'est votre journal, Nathalie Miché, bonjour.
2: Bonjour Andréane, bonjour à tous.
0: À la une, ces frappes russes incessantes en Ukraine.
2: 2 morts ce matin, déjà 15 victimes hier dans ces attaques qui sont facilitées par de récentes décisions des États-Unis. Volodymyr Zelensky accuse l'armée américaine de ne plus partager ses renseignements. À Kiev, les habitants sont plongés dans l'inquiétude. En ce 15 octobre, Andréane vous le disait, journée spéciale consacrée à l'épidémie d'Ebola. L'OIM redoute une propagation du virus dans les pays voisins et en particulier au Soudan du Sud. Nous irons également à Bruxelles pour la bataille budgétaire de l'Union européenne. Et puis le football avec le Paris Saint-Germain et le Real Madrid, victorieux hier soir en Ligue des Champions, mais chacun à sa façon.
0: Un bilan d'au moins 2 morts en Ukraine après de nouvelles frappes menées par la Russie.
2: Ce matin, dans le sud-est du pays, ça s'est passé dans la région de Dnipropetrovsk au lendemain de bombardements qui ont déjà fait 15 morts hier dans d'autres régions. L'Ukraine qui subit de plein fouet ce qui ressemble à une forme de désengagement américain. Le renseignement militaire aux abonnés absents, le réseau satellitaire Starshield qui tourne au ralenti alors qu'il est indispensable pour intercepter les drones. Dans la capitale ukrainienne, Emmanuel Chaz, l'attitude des États-Unis de Donald Trump plonge les habitants dans l'angoisse.
3: À Kiev, les dernières décisions américaines sur le partage de renseignements notamment sont perçues avec inquiétude par des résidents éprouvés par des nuits sans sommeil et des frappes russes quotidiennes. Sofia, psychologue, se sent abandonnée par les alliés de l'Ukraine.
4: C'est terrible. La situation est telle qu'il règne un grand sentiment d'incertitude et de peur quant à l'avenir, quant à la façon dont tout cela va se dérouler et une certaine méfiance envers nos partenaires internationaux. Autrement dit, s'il y avait au moins un espoir par le passé que l'Europe et les États-Unis nous soutiennent, cet espoir semble maintenant disparaître étant donné les événements.
3: Maria, gestionnaire de projet dans une entreprise, essaie d'être pragmatique.
5: En fait, je peux presque comprendre pourquoi ils font cela, puisque ce n'est absolument pas dans l'intérêt de l'Amérique que nous défendions nos droits, nos frontières. Donc peut-être que si l'on considère la question du point de vue d'un homme d'affaires, nous agirions de la même manière à la place d'un pays fort. Quant à mon opinion sur Trump, il aurait peut-être dû en dire moins. Quand on dit chaque soir aux gens qui subissent les frappes de missiles balistiques que l'incendie va bientôt se terminer, nous, insoumis par exemple, quand on appelle notre grand-mère qui parle des bombes planantes qui tombent sur la ville chaque jour, c'est évidemment terrible à entendre.
3: Publiquement, les Ukrainiens restent mesurés. Ils ne veulent pas se montrer ingrats envers le partenaire américain, mais sur les réseaux sociaux et en privé, les opinions sont plus tranchées et Donald Trump est tenu pour co-responsable des frappes russes meurtrières de ces derniers jours. Emmanuel Chaz, qui est RFI.
2: Et lors de sa visite à Londres hier, Volodymyr Zelensky a dit se sentir trahi par Donald Trump, mais il assure qu'il compte toujours sur le partenariat avec les États-Unis. Pour ce qui est du soutien des Européens, le président ukrainien va s'en assurer. Il se rend à Bruxelles à l'occasion du sommet des 27 États membres qui s'ouvre aujourd'hui. Un sommet européen où il va largement être question des délicates prévisions budgétaires. L'objectif, c'est de faire avancer les concertations sur le budget 2028-2034 pour tout boucler avant la fin de l'année. Et la mouture qui circule à Bruxelles ne plaît pas du tout à Marine Le Pen, la candidate du Rassemblement National en France pour la présidentielle. S'est rendue sur place hier pour mettre en garde elle-même l'exécutif européen, Raphaël Delvolvé.
6: Dès son arrivée en Belgique, Marine Le Pen avait déclaré au Financial Times venir lancer un bras de fer avec les institutions européennes.
7: Les institutions européennes n'ont aucune autorité sur les gouvernements.
6: Le contexte est choisi, le Conseil européen espère boucler son CFP, cadre financier pluriannuel, avant la fin de l'année. La patronne de l'extrême droite somme Bruxelles d'attendre les élections en France, mais aussi en Espagne, en Italie et en Pologne.
7: Ceci constituerait un tel scandale démocratique que il me semble qu'un certain nombre de dirigeants de gouvernement ne prendront pas le risque de l'illégitimité du prochain CFP.
6: Façon d'appuyer l'un des piliers de son programme économique tout juste dévoilé, la division par deux de la contribution française à l'Union européenne.
7: Et je défendrai donc un plafonnement strict à 5 milliards d'euros nets.
6: La favorite des sondages promet aussi de sabrer à l'Europe ses fonds alloués à la santé, la sécurité, la diplomatie ou encore aux futures adhésions.
7: La Commission européenne, elle souhaite se constituer en État. Nous ne le souhaitons pas.
6: Un défi à Bruxelles, mise en scène depuis la capitale européenne, où elle devra, si elle est élue, également trouver des alliés au Conseil des 27. Depuis la défaite du Hongrois Orban, il en reste un, le Premier ministre tchèque Andrej Babiš.
2: Raphaël Delvolvé, service politique de RFI en France. C'est aujourd'hui que les organisations lycéennes retrouvent le ministre de l'Éducation. Troisième réunion du genre pour mettre fin à la crise. Et à la veille des vacances scolaires, pour l'instant, les représentants du mouvement lycéen comptent poursuivre la mobilisation.
0: Journée spéciale Ebola sur RFI. 5 mois après sa réapparition officielle en RDC, le virus inquiète les autres pays du continent.
2: Un deuxième cas vient d'être confirmé au Kenya. Il s'agit d'un proche du premier malade arrivé dans le pays en provenance de la RDC via l'Ouganda. Et l'Organisation internationale pour les migrations redoute qu'Ebola ne contamine également le Soudan du Sud, voisin de l'Est congolais, fragilisé par les conflits armés, marqué par d'importants déplacements de population. Entre les deux pays, beaucoup de marchandises circulent de façon informelle et ces flux échappent à la surveillance sanitaire. L'une des priorités est donc de renforcer les contrôles. Explication d'Alerte Chianda, coordinateur de la riposte contre Ebola pour l'OIM.
8: Du côté du Sud-Soudan, par exemple, il y a des soucis parce que le passage officiel était fermé. Donc du coup, ça a encouragé le passage vers le point non contrôlé. Et c'est là où ça inquiète et c'est là où on voulait, et surtout pas, que ça traverse et ça propage vers un pays qui confronte déjà avec des situations encore beaucoup plus compliquées que la RDC. Au niveau de Haute-Wélé, il y a déjà beaucoup de zones de santé qui commencent à déclarer, donc l'épidémie avance un petit peu. Et nous sommes déjà pas trop loin dans les zones frontalières avec le Sud-Soudan. Donc on n'attend pas le pire. Donc ce qu'on fait, on a anticipé et c'est comme ça que nous avons déjà commencé pour parler avec le gouvernement sud-soudanais. Et OIM, qui avait déjà fait un travail du côté de Ouganda, a déjà entrepris à l'avance avant que ça éclate complètement au niveau des zones préfrontalières à cause des mouvements et des mobilités.
2: Alerte Chianda, coordinateur de la riposte contre Ebola. Il était au micro de Florence Maurice.
0: RFI en journée spéciale consacrée à cette épidémie d'Ebola. Rendez-vous sur notre antenne et avec aussi de nombreux éclairages en ligne, éclairages et reportages à Bounia, la riposte contre Ebola au plus près des communautés. C'est à la une d'RFI.fr. Au Mali, Nathalie, l'armée reconnaît un incident tragique dans une zone d'opération.
2: Un incident tragique qui a occasionné des pertes en vie humaine, mentionne ce communiqué de l'armée malienne. Le texte ne dit pas toutefois le lieu, la date, il ne donne non plus aucun bilan. Cette communication intervient néanmoins après la mort lundi de 8 civils, uniquement des femmes et des enfants, tués dans des bombardements aériens dans la région de Ségou à Zanakoro. Bavure révélée par RFI, vous avez pu entendre hier le témoignage d'une rescapée. D'après les informations de RFI, une dizaine de blessés se trouvent toujours dans un état grave.
0: En Israël, Benjamin Netanyahou sous le feu des critiques concernant ses éventuelles responsabilités autour des massacres du 7 octobre.
2: Oui, depuis des semaines, les révélations s'enchaînent. Le Premier ministre israélien est accusé de n'avoir pas donné suite aux alertes, aux avertissements venus de pays étrangers, mais aussi de ses propres services de sécurité. Et à 2 semaines des élections législatives, voici que l'ancien chef du Shin Bet attaque Benjamin Netanyahou en diffamation. Il l'accuse d'avoir menti sur leurs responsabilités respectives. À Jérusalem, Frédéric Misselin.
9: Un ex-chef des services secrets qui traîne en justice un premier ministre en exercice lui réclame près de 900 000 euros de dommages et intérêts. L'affaire est pour le moins inhabituelle. Ronen Bar dirigeait le Shin Bet le 7 octobre 2023 lors de l'attaque terroriste du Hamas. 2 ans plus tard, il démissionne, reconnaît les défaillances de son service, mais pas les accusations de faute criminelle portées par Benjamin Netanyahou, qui juge l'appareil sécuritaire israélien responsable. Ronen Bar contre-attaque, Benjamin Netanyahou ment, je cite, pour se couvrir. Dans un document de 134 pages transmis à la justice, il affirme que le Shin Bet a prévenu le Premier ministre de la menace à plusieurs reprises avant le massacre. Benjamin Netanyahou a ignoré les avertissements et assure qu'on ne l'a pas réveillé ce matin-là. L'ex-chef des renseignements dit qu'il a appelé son attaché militaire. Ronen, tu es sérieux, rétorque Benjamin Netanyahou. Tu pouvais m'appeler sur le numéro sécurisé. Le Premier ministre a toujours refusé la mise en place d'une commission d'enquête indépendante. Frédéric Misselin, Jérusalem, RFI.
2: Et dans la bande de Gaza, la défense civile palestinienne rapporte un bilan de 4 morts dans des frappes israéliennes. Pas de commentaire.
10: Retour sur Radio Système, c'était les informations délivrées par notre partenaire Radio France Internationale. On continue nos programmes.

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1: Bonjour à toutes et à tous, votre bulletin météo de ce jeudi 15 octobre. Votre matinée sera ponctuée d'éclaircies, mais également de formations brumeuses possibles. Attention donc aux visibilités réduites en ce début de matinée. Côté température, le thermomètre affiche 13 degrés, le vent est plutôt calme, il souffle en rafale à 10 km/h. L'après-midi, de légers passages nuageux n'altéreront pas le beau temps, ce qui va faire grimper le thermomètre. Il pourra atteindre jusqu'à 22 degrés, avec un ressenti de 27 degrés sous l'influence du soleil. Le vent, quant à lui, va se renforcer un tout petit peu pour souffler en rafale à 15 km/h. Aujourd'hui, jeudi 15 octobre, c'est la Sainte Thérèse d'Avila.

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0: Que faire ce week-end en Petite Camargue et dans les communes voisines? Entre culture, musique, sport et solidarité, voici quelques idées de sortie pour profiter de ce troisième week-end d'octobre. À Francovaux, dimanche, rendez-vous pour la troisième édition de Toré pour Elle. Ça va se passer du côté du Mas des Pointes. Une manifestation qui associe tradition taurine et mobilisation contre le cancer du sein. Du côté de Vauvert, samedi et dimanche, place au sport et à la solidarité avec les Étoiles de Gaby. Une course caritative organisée autour de Gaby, un jeune Vauverdois atteint d'une maladie rare. Plusieurs épreuves d'endurance et des courses pour les enfants sont proposées durant ces deux journées, chemin du bassin des Plaines. Toujours à Vauvert, samedi, rendez-vous pour le marché du terroir et du vin primeur. Une occasion de découvrir les productions locales. Et dimanche à 15h, la salle Bizet accueillera la présentation de la saison culturelle 2026-2027 de la ville. Une rencontre gratuite pour découvrir les spectacles et les événements des prochains mois. Enfin, pour les amateurs de musique, un grand quiz musical et un concert de Miliou et Nassim sont également annoncés samedi sur le territoire. Les lieux et horaires sont à retrouver auprès de l'Office de tourisme. Voilà pour notre sélection de sorties de ce week-end. Un week-end particulièrement marqué par Octobre Rose, avec de nombreuses associations et bénévoles mobilisés dans nos villages, mais aussi de la culture, de la musique et des rencontres. Pour retrouver l'ensemble des manifestations et les renseignements pratiques, rendez-vous sur le site de l'Office de tourisme Cœur de Petite Camargue. Très bon week-end à toutes et à tous sur Radio Système 93.7.
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1: Chaque année, au mois d'octobre, la région Occitanie organise les journées des ateliers d'artistes. Un rendez-vous gratuit qui permet au public de découvrir des lieux de création aux quatre coins du territoire. Pour cette 9e édition, 622 artistes répartis sur 217 communes participaient à l'événement. Parmi eux, Nonoko, graveur et sérigraphe montalbanais, nous a ouvert la porte de son atelier.
2: Oui, bonjour Juliette Papi.
1: Merci.
3: Entrez, je vous en prie, c'est juste là-bas derrière. Voilà, vous êtes dans l'atelier.
4: Le cœur du métier, en fait, il est ici, dans l'atelier. C'est là qu'on travaille, c'est là qu'on recherche, qu'on expérimente, c'est là qu'on se plante, c'est là qu'on abandonne un projet, et puis qu'on reprend plus tard. Et puis, en fait, c'est là qu'on fait les choses. C'est à la fois un endroit de travail, mais c'est aussi un endroit intime. Voilà, on accroche des choses au mur qu'on aime bien, ou des souvenirs, ou des... Enfin, c'est là qu'on travaille, quoi.
1: Sur sa table de travail, l'œuvre en cours est en train d'être gravée en taille d'épargne. Cette technique consiste à gratter avec des gouges, petits outils en U ou en V, pour creuser et retirer la matière autour du dessin.
4: On a un personnage central qui ouvre les bras et derrière lui, il y a un amas d'objets du quotidien et qui sont jetés au rebut. Et en fait, ça fait un monticule de détritus, de choses dont on n'a pas forcément l'usage, quoi. Et puis, bon, derrière, il y a une espèce de masse nuageuse qui va en s'éclaircissant avec le soleil qui se lève. Voilà, donc c'est un peu un dessin un peu militant.
3: Et ça, c'est ma petite boîte à outils. C'est les outils de sérigraphie. Cette presse, elle est très bien parce que, bon, vous voyez, on peut régler en fait la pression du rouleau avec ses grandes tiges.
1: Et puis, l'artiste Nonoko travaille actuellement sur un projet autour des femmes oubliées du blues prévu pour début 2027. Son univers est à retrouver sur ses comptes Instagram et Facebook nonoko.hd ou sur sa boutique en ligne Nanimo Boutique. Les journées des ateliers d'artistes ont eu lieu les 10 et 11 octobre dernier en Occitanie. Elles réunissent chaque année des milliers de personnes autour du partage et de la découverte des différents métiers et courants artistiques.
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0: ils ont vécu une partie de leur vie ici, ils ont aimé travailler, élever leurs enfants, connu une autre façon de vivre et de se rencontrer aujourd'hui. Ils ont encore beaucoup de choses à nous raconter. Écoute-moi, j'ai quelque chose à dire.
1: Voilà, il faut savoir, Annie, que quand on lui dit « tu connais ce village ?», elle dit « dis-moi où sont les arènes et je te dirai après ». Voilà. Alors, d'ailleurs, je crois que je ne me suis pas trompée parce que je crois que la photo que tu as choisie...
0: Donc,

0: chiennes, il y a les chevaux, rien que le bruit. Les roseaux. Voilà, et puis pour moi, c'est ma vie, ça c'est... Voilà, je les entends, je suis contente. Hein. Par contre, j'aime pas quand un taureau, il blesse ou quand il blesse quelqu'un, ça me... C'est pas le but. Voilà. Donc, moi, c'est le plaisir de voir les chemises blanches. Voilà.
1: Et comment ça se passe alors? Vous êtes systématiquement tout le temps dans les arènes? Dès qu'il y a une course, vous êtes...
0: Ah, mais moi, je ne suis pas dans les arènes. Je suis... Parce que j'en ai peur, hein. J'en ai peur des taureaux.
1: Vous êtes dans les arènes tout le temps?
0: Non, pas tout le temps, mais quand il y en a et que je peux, j'y vais.
2: Fernande, qui voulait nous dire quelque chose, oui, par rapport au taureau.
3: Oui. Il y avait un bonhomme qui avait un taureau. Il le promenait dans vos verres comme si c'était un chien ou un chat ou un animal qu'il aimait bien. Et bien, il faisait pas de mal, ce taureau. Il le tenait. Il n'avait pas de corde, rien. Mais il ne s'approchait pas des gens. Il lui parlait, il connaissait tout. Quand il lui parlait, il savait qu'est-ce que c'est qu'il lui disait. Mmh. Et je ne me rappelle plus comment il s'appelait, ce taureau. Mais il était de Félix. Monsieur Félix, il s'appelait.
2: Simone, elle en pense quoi des bio?
1: Comment vous avez appréhendé, vous, la tradition ici, qui est quand même assez forte?
4: En plus, dans la rue des Jeunes, je ne connaissais pas.
1: Vous ne connaissez pas?
4: Rien. Il passe devant chez moi, alors... Mais c'est vrai que...
5: Mais par ton mari,
4: Oui, par mon mari, j'ai appris pas mal de choses.
5: Oui.
4: Voilà, mais autrement, non, je ne connaissais rien du tout. Hein.
1: Vous êtes passionnée? Vous allez aux arènes?
4: Oh, je suis passionnée, oui, j'y vais, mais moi, voilà.
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1: Les soirées locales Heroes se poursuivent du côté de Paloma. L'occasion de pouvoir voir sur scène les talents locaux. Rendez-vous le vendredi 30 octobre à partir de 21h30 dans la scène club de Paloma où vous retrouverez le groupe Minuscule pour un mélange de chansons et de rock. Un parfum folk américain et des chansons en français soigneusement ficelées. Vous retrouverez également Wendy Pop, nouveau projet initié par Sylvain Groot et sa bande. Groupe de pop basé sur Montpellier revient avec une version plus féministe avec l'arrivée de Pauline Montel au clavier et au chant. Et enfin, Célon, groupe indie rock qui propose une musique instinctive et énergique sur laquelle les mots fusent au rythme des cordes. Pour assister à la soirée Local Heroes, l'entrée est gratuite. Ouverture des portes à 21h. Renseignements complémentaires et programmation intégrale sont à retrouver sur paloma-nîmes.fr. Rendez-vous donc le vendredi 30 octobre pour la soirée Local Heroes avec Minuscule, Wendy Pop et Célon. Paloma, c'est Mas Desnoyers, chemin de l'aérodrome à Nîmes.

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0: Bonjour Démon Pisse.
2: Bonjour Andréane, bonjour à tous.
0: Les dirigeants européens réunis à Bruxelles pour le Conseil européen.
2: Ils vont tenter de s'accorder sur les grandes lignes de leur budget sur la période 2028-2034. Des sujets majeurs au menu des discussions, la compétitivité, l'agriculture ou encore l'immigration. On appelle Bruxelles dans une minute. Nous sommes à Kinshasa ensuite, en ligne avec Caroline Paris qui nous livre les dernières données sur la riposte contre l'épidémie d'Ebola déclarée officielle depuis 5 mois en RDC. Dans une demi-heure, entretien avec le ministre congolais de la Santé, Samuel Roger Kamba. Les attaques de colons israéliens sur les plantations d'oliviers en Cisjordanie occupée se sont décuplées depuis le 7 octobre 2023. Encore plus cette année selon des ONG, de quoi inquiéter des dizaines de milliers de personnes alors que s'ouvre la récolte ce jeudi. Et puis dans 10 minutes, tous les résultats de la deuxième journée de Ligue des Champions européenne. Avalanche de buts hier soir.
0: C'est ce jeudi que s'ouvre pour 2 jours le Conseil européen.
2: Agriculture, immigration, conflit au Moyen-Orient, en Ukraine, autant de sujets sur la table pour les dirigeants de l'Union européenne. Bonjour Muriel Paradon.
3: Bonjour.
2: Envoyé spécial à Bruxelles où il sera surtout question d'économie et du budget pour les années à venir.
3: Oui, les 27 doivent négocier le budget européen pour la période 2028-2034. Il déterminera les grandes orientations de l'Europe pour les prochaines années. On parle ici de sujets cruciaux comme le financement de la défense dans un contexte de guerre avec l'Ukraine, de la politique migratoire ou encore de la compétitivité face à la Chine, autre grand dossier de ce Conseil européen. Et sur ce budget, il y a des lignes de fracture entre les États membres. L'Allemagne, par exemple, souhaite des coupes drastiques pour tenir la dette. Le chancelier Friedrich Merz l'a rappelé hier. Et puis, il y a des pays comme la France qui, au contraire, veulent un budget ambitieux pour faire face aux défis du monde actuel. Emmanuel Macron est par ailleurs sous pression de ses agriculteurs qui veulent garder leurs subventions.
2: Muriel, ce budget pourrait-il être adopté rapidement ?
3: Alors certains pays européens voudraient adopter ce budget d'ici à la fin de l'année car il y a dans les mois qui viennent des échéances électorales dans plusieurs pays, en Espagne, en Italie, en Pologne et bien sûr en France, et les élections pourraient porter au pouvoir des dirigeants eurosceptiques qui pourraient donc rebattre les négociations sur ce budget. Donc il y a un certain empressement à l'adopter, mais ça ne va pas être facile car on l'a compris, les 27 n'ont pas les mêmes ambitions budgétaires.
2: Merci Muriel Paradon, et je précise d'ailleurs que Marine Le Pen, la candidate de l'extrême droite en France, était à Bruxelles hier. Elle a fustigé cet empressement des 27 à adopter ce budget rapidement, parlant, je cite, de risques illégitimes. Bruxelles, où est attendu demain Volodymyr Zelensky, le président ukrainien qui semble devoir se tourner davantage vers l'Union européenne après les récents agissements de Donald Trump, qui l'a vivement critiqué, qui a passé un accord sur le diesel avec la Russie, et alors que l'Ukraine vient de vivre 2 jours consécutifs d'attaques meurtrières russes sans alerte de la part de ses partenaires. Washington en tête, Volodymyr Zelensky qui s'est livré au journaliste britannique Piers Morgan.
4: Oui, je me suis senti trahi, mais c'est un peu plus compliqué que juste mes émotions ou mes sentiments. Il ne s'agit pas de moi, mais de la survie de mon pays. C'est vraiment dommage que nous perdions des partenaires forts, mais ce n'est pas notre faute. Nous ne pouvons pas être faibles, sinon nous ne survivrons pas. Notre pays n'est pas à vendre. Pour nous, il ne s'agit pas de faire des affaires. Il s'agit de nos vies, de notre pays, de nos maisons, de nos enfants. C'est pour cela que ça nous fait mal quand le président Trump choisit le camp d'en face. Je ne sais pas qui le pousse de ce côté-là, mais ce n'est pas le bon côté de l'histoire.
2: Volodymyr Zelensky qui doit par ailleurs demain rencontrer le nouveau Premier ministre hongrois, Péter Madiar. Ce dernier qui tente de tourner la page Viktor Orban, allié de Vladimir Poutine.
0: C'était il y a 5 mois, le 15 mai dernier, les autorités de RDC annonçaient officiellement une nouvelle vague d'Ebola.
2: La 17e dans le pays, et en ce 15 octobre, 5 mois après, donc RFI y consacre une journée spéciale. Bonjour Caroline Paré.
3: Bonjour Nemo.
2: En direct de Kinshasa avec votre équipe de Priorité Santé. Et depuis plusieurs jours, vous êtes allé à la rencontre de chercheurs, de médecins et autres responsables engagés dans la riposte.
3: Oui Nemo, avec un sentiment partagé ici. D'un côté, prendre la mesure du défi au regard des chiffres. 4410 décès pour 9144 cas. Et de l'autre, un déploiement impressionnant de projets de recherche contre ce virus Bundibugyo, contre lequel il n'existe à ce jour ni vaccin ni médicament homologué. Alors c'est un véritable défi sanitaire. 17e flambée, c'est la plus meurtrière qui ait connu la RDC en 5 mois officiellement, hein, parce qu'ici, il y a consensus sur le fait qu'Ebola circulait déjà à bas bruit, des semaines, voire des mois plus tôt. L'autre chiffre qui préoccupe particulièrement, là aussi c'est inédit, c'est le nombre de régions touchées. 7 parmi elles, 2 provinces, l'Itouri, le Nord, qui vous concentre 95% des cas. En Itouri, où la riposte s'est d'abord déployée, on observe une certaine amélioration. En revanche, dans le Nord Kivu, la zone Butembo-Beni, il reste beaucoup, beaucoup à faire. La létalité y avoisine les 57%, 10 points de plus qu'en Itouri. Et le message sur lequel s'accordent celles et ceux qui luttent contre l'épidémie, c'est bien le caractère primordial du travail avec la communauté pour rechercher les cas dans les villages, identifier les contacts, convaincre surtout d'aller au centre de traitement, travailler ensemble de Kinshasa à Bounia en passant par Kisangani jusqu'à Addis Abeba, siège de l'Africa CDC, parce qu'une fois encore, le défi est immense pour trouver les financements, pour apporter les réponses jusqu'au dernier kilomètre, mieux prendre en charge, éviter les nouvelles contaminations et désormais aussi suivre les survivants. Ils sont 2418 ici et on les appelle les vainqueurs d'Ebola.
2: Caroline Paré depuis Kinshasa avec les moyens techniques de Tiffany Menta. Merci à vous. On vous retrouve à partir de 9h10, temps universel pour Priorité Santé. L'armée malienne a reconnu dans un communiqué, je cite, un incident tragique survenu dans une zone d'opération ayant causé des pertes en vie humaine. En revanche, aucun lieu, aucune date ni bilan ne sont précisés. Un communiqué publié 2 jours après ces bombardements dont on vous parlait hier sur le village de Zanakoro, région de Ségou. Au moins 8 morts, des femmes et des enfants. Selon nos informations, plusieurs personnes blessées sont toujours dans un état grave.
0: 4 personnes tuées également hier dans la bande de Gaza.
2: 2 jeunes hommes près de Khan Younes, dans le sud de l'enclave, selon la défense civile. 2 autres dans la ville de Gaza, selon l'hôpital Al-Shifa, après des frappes israéliennes. Et ce jeudi marque en Cisjordanie occupé le début officiel de la récolte des olives pour les Palestiniens. Moment aussi vital pour leur subsistance que symbolique pour leur cause. Les préparatifs de la récolte ont cette année encore plus que les autres été entachés par la violence des colons israéliens, des attaques contre les producteurs, des restrictions de circulation, parfois même l'intervention de l'armée israélienne. Bref, Abla Jonaidi, cette saison s'annonce encore plus sanglante que les précédentes.
5: Abbas Milham dirige l'Union des agriculteurs palestiniens. Cette année encore, les fermiers de Cisjordanie occupée vivent sous la terreur.
6: Depuis le début de l'année, 30 000 arbres ont été arrachés ou abîmés par des attaques de colons israéliens. Ces attaques que notre syndicat documente depuis des années sont passées de 4 à 50 par jour depuis le 7 octobre. Hélas, cette saison des olives est devenue sanglante. L'huile dorée est tachée du sang des fermiers.
5: Les volontaires qui offrent leur présence protectrice aux fermiers voient aussi leur action bridée. D'après une étude de l'ONG Oxfam, 7 organisations sur 10 ont déclaré ne pas avoir eu accès à au moins une communauté cette année du fait des restrictions imposées par les forces d'occupation. Bouchra Khalidi, responsable de la politique humanitaire chez Oxfam.
7: Autrement dit, une famille en détresse peut se retrouver hors de notre portée malgré le danger. Les gouvernements ne peuvent pas attendre les élections pour agir. Il faut mettre fin au soutien matériel qui permet ces crimes et faire en sorte que les responsables en répondent. Israël doit mettre fin aux déplacements forcés et empêcher les attaques des colons. Il doit permettre un accès humanitaire en toute sécurité.
5: La violence menace un poumon économique des Palestiniens de Cisjordanie, directement ou non. 140 000 familles tirent leurs ressources de la production oléicole.
2: Abla Jonaidi. En bref, le Parlement brésilien a approuvé cette nuit le texte de loi sur la réduction du temps de travail, l'une des promesses de campagne du président sortant Lula, alors que l'entre-deux-tours bat son plein et que le second tour aura lieu dans 10 jours entre Lula donc et Flavio, le fils de Jair Bolsonaro, ancien président d'extrême droite. Autre président d'extrême droite, le Colombien Abelardo de la Espriella faisait face ce jeudi à un premier test de la rue. Les protestataires ont défilé dans plusieurs grandes villes du pays contre les projets de réforme du chef de l'État, 2 mois après son arrivée au pouvoir, notamment concernant l'éducation, la santé ou encore l'environnement. Et puis un troisième cycle de pourparlers entamé au Venezuela entre l'opposition et le gouvernement intérimaire dirigé par Delcy Rodriguez, présidente par intérim. C'est un responsable du département d'État américain sous couvert d'anonymat qui l'a annoncé. Il devrait se prolonger jusqu'à la fin de la semaine prochaine. Politique en France. France. L'examen du projet de loi de finances s'annonce mouvementé. Sur la table, entre autres, le sujet de la taxation des retraités. L'exécutif entend les mettre à contribution à hauteur de 5,5 milliards d'euros dans le budget de l'année prochaine. De quoi mettre les parlementaires de tous bords, vent debout, Marie Lecoq.
8: Le gouvernement le sait, l'effort demandé aux retraités sera bien au cœur du débat sur le budget. Car déjà en commission, les députés de tous bords ont rejeté massivement la réduction de la fiscalité.
9: Retour sur Radio Système, c'était les informations délivrées par notre partenaire Radio France Internationale. On continue nos programmes.

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1: Bonjour à toutes et à tous, votre bulletin météo de ce jeudi 15 octobre. Votre matinée sera ponctuée d'éclaircies, mais également de formations brumeuses possibles. Attention donc aux visibilités réduites en ce début de matinée. Côté température, le thermomètre affiche 13 degrés, le vent est plutôt calme, il souffle en rafale à 10 km/h. L'après-midi, de légers passages nuageux n'altéreront pas le beau temps, ce qui va faire grimper le thermomètre. Il pourra atteindre jusqu'à 22 degrés, avec un ressenti de 27 degrés sous l'influence du soleil. Le vent, quant à lui, va se renforcer un tout petit peu pour souffler en rafale à 15 km/h. Aujourd'hui, jeudi 15 octobre, c'est la Sainte Thérèse d'Avila.

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0: Que faire ce week-end en Petite Camargue et dans les communes voisines? Entre culture, musique, sport et solidarité, voici quelques idées de sortie pour profiter de ce troisième week-end d'octobre. À Francovo, dimanche, rendez-vous pour la troisième édition de Toré pour Elle. Ça va se passer du côté du Mas des Pointes. Une manifestation qui associe tradition taurine et mobilisation contre le cancer du sein. Du côté de Vauvert, samedi et dimanche, place au sport et à la solidarité avec les Étoiles de Gaby. Une course caritative organisée autour de Gaby, un jeune Vauverdois atteint d'une maladie rare. Plusieurs épreuves d'endurance et des courses pour les enfants sont proposées durant ces deux journées, chemin du bassin des plaines. Toujours à Vauvert, samedi, rendez-vous pour le marché du terroir et du vin primeur. Une occasion de découvrir les productions locales. Et dimanche à 15h, la salle Bizet accueillera la présentation de la saison culturelle 2026-2027 de la ville. Une rencontre gratuite pour découvrir les spectacles et les événements des prochains mois. Enfin, pour les amateurs de musique, un grand quiz musical et un concert de Miyu et Nassim sont également annoncés samedi sur le territoire. Les lieux et horaires sont à retrouver auprès de l'Office de tourisme. Voilà pour notre sélection de sorties de ce week-end. Un week-end particulièrement marqué par Octobre Rose, avec de nombreuses associations et bénévoles mobilisés dans nos villages, mais aussi de la culture, de la musique et des rencontres. Pour retrouver l'ensemble des manifestations et les renseignements pratiques, rendez-vous sur le site de l'Office de tourisme Cœur de Petite Camargue. Très bon week-end à toutes et à tous sur Radio Système 93.7.
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2: Nîmes, 6 octobre 2026, au lycée Alphonse Daudet, c'est ici que l'une des plus importantes mobilisations lycéennes de la ville a eu lieu. Rejoint et encadré par de nombreux syndicats comme la CGT ou la FSU, la Fédération Syndicale Unitaire, nous avons pu nous renseigner sur les revendications et les arguments donnés par les lycéens présents ce jour-là.
3: On en a vraiment beaucoup. Par exemple, nous, on veut la suppression de Parcoursup, puisque c'est un système qui met énormément de pression aux élèves et qui ferme énormément de cases pour notre avenir. Et je trouve qu'une sélection par robot, c'est vraiment pas ouf. On est des humains et puis on mérite mieux que ça, quoi. Après, on demande aussi une adaptation du bâti au changement climatique, parce qu'il fait super chaud en été et c'est pas possible, on n'arrive pas à se concentrer. Et en hiver, c'est pareil, il fait super froid, mais c'est moins choquant en hiver quand même. Et pareil, il y a des bâtiments qui sont super précaires. Il y a des lycées professionnels qui, par exemple, au lycée Voltaire à Nîmes, et les cuisines, elles sont vétustes. Il y a des rats et il y a une hotte qui est enflammable. Enfin, c'est pas des conditions pour travailler. Puis oui, il y en a plein d'autres. Les plus de professeurs, revalorisation des emplois du temps aussi, parce que c'est un peu horrible, quoi.
4: La chaleur des classes qui fait trop froid en hiver ou trop chaud en été parce qu'il n'y a pas les moyens de refroidir ou réchauffer.
5: Dans le lycée où on a déjà deux ventilateurs par classe à peu près, et vraiment le lycée, on sait qu'eux ils essaient de faire un maximum, sauf qu'on n'a pas le budget pour faire plus, et ce qui fait que l'été vraiment on meurt de chaud et c'est pas possible de travailler dans certaines conditions.
2: Parmi les arguments évoqués par les lycéens présents, certains chiffres ont retenu leur attention.
4: Il y a des profs là qui m'a donné des arguments pour les pancartes pour qu'on se fasse encore plus écouter. Par exemple, le budget entre l'armée qui est de 200 millions comparé à ce qui a été donné pour l'éducation nationale, qui est de, je crois que c'est 75 000. En fait, ils préparent plus à la guerre que à l'éducation nationale.
3: Et aussi, le fait qu'il y ait 200 000 millions d'euros qui ont été mis pour l'armement en Occitanie, contre 74 millions seulement pour les lycées. Donc, au lieu de financer la guerre, en fait, qui n'est pas notre avenir, on devrait financer le vrai avenir, qui est les jeunes.
2: Une mobilisation du côté des professeurs, des collégiens ou des étudiants.
4: C'est surtout qu'on voit là les profs par rapport qu'ils font barrière aussi devant les élèves. Il y a une grande complicité parce que les profs, en quelque sorte, ils vivent la même chose que nous. Il y a des étudiants qui rejoignent, mais il y a des collégiens aussi, je crois. Mais en fait, c'est pas que les lycéens, c'est surtout les lycées, parce que
5: le mouvement part de là.
4: On est ceux qui on a plein de trucs, Parcoursup, tout ça qui est aussi, on revendique contre ça. Et en fait, à partir du lycée, après, ça s'est propagé dans le collège, tout ça, qui se sont dit, mais en fait, nous aussi, c'est pas normal, en fait.
6: On est là pour notre lycée, pour les autres lycées de Nîmes, mais aussi pour tous les lycées de France, où, en fait, il y a certains lycées, en fait, ils ont même pas assez de tables ou assez de chaises pour juste suivre les cours, en fait. Donc, on est aussi là pour eux.
5: Il y a beaucoup... Là, c'est un mouvement vraiment national, tandis que les autres années, c'était les lycées de Nîmes, majoritairement... Enfin, nous, on entendait parler de cela. Là, c'est un mouvement qui est parti du 9-3, qui a ensuite allé sur Paris, qui se répand dans toute la France. On voit même dans d'autres pays.
4: Il y a d'autres pays aussi qui se mettent en blocus avec des manifestations. J'ai eu des infos qui sont pas en France, mais même on passe à la télé. Ça, c'est une première sur des chaînes étrangères. C'est une première qu'il y ait des blocus parce qu'on a des mauvaises conditions qui passent ailleurs qu'en France. En fait, ça montre qu'on est surtout...
2: Il y a des controverses autour du mouvement, puisque cette manifestation avait aussi pour but de donner une nouvelle image auprès d'eux.
4: En fait, ce qui se passe, c'est que à travers les cases des gens qui souvent n'ont rien à voir avec les revendications, qui sont juste là pour péter des trucs et pour dire je vais en profiter, en fait. Ça laisse une opportunité aux médias de se concentrer sur ça et de décrédibiliser les jeunes, décrédibiliser notre voix par rapport à ce qu'on veut vraiment faire entendre. Après, quand on en refait, on a moins d'importance aux yeux de la société, encore moins, en fait. On est moins écouté et l'argument qui ressort, c'est on fait juste ça pour sauter des cours, pour casser des chose, c'est pas du tout un truc politique.
6: Et en même temps, c'est aussi tout un débat parce que il y a quand même des gens qui ont des revendications et qui justement, en fait, foutent le feu à des poubelles ou cassent des trucs pour justement qu'on les écoute. Mais le problème, c'est que ils vont prendre le parti, ils vont dire, les jeunes, pour se faire écouter, juste ils ont besoin de tout casser, etc. Et le problème, c'est qu'en fait, ils vont voir que la violence et tout ce qu'on veut dire, en fait, ils vont pas nous écouter. Et c'est ça le problème. Il y a plein d'exemples de lycées où ça s'est super bien passé et il y en a trois qui ont foutu le feu à des poubelles ou qui ont foncé dans les portails. Et sur les médias, on voit de la racaille, que des gens qui cassent, les lycéens c'est tous les mêmes, etc. Alors qu'en fait juste avant c'était pacifiste pendant plusieurs heures, etc.
5: Les gilets jaunes, ça avait fait exactement pareil, il y avait eu aussi de la casse et du coup les gilets jaunes n'étaient plus écoutés, et nous les lycéens, en fait, on le ressent pareil. On se baladait dans le blocus de Daudet aussi et on a vu d'un coup un groupe, mais qui avait la vingtaine et qui venait tout casser mais au lycée, alors qu'il n'était pas du tout lycéen, il n'avait rien à faire là.
4: Oui, même nous à notre lycée ce matin, Philippe Lamour, on était calme et il y a des adultes qui n'étaient pas du tout des lycéens qui ont commencé à tirer des feux d'artifice, et notamment qui ont commencé à tirer vers nous et pas du tout dans le ciel, donc dans le ciel aussi, mais du coup c'est fait qu'il y en a qui ont été touchés et ça décrédibilise.
5: Il y a justement un lycéen de Hemingway qui nous a dit si vous allez à la manifestation, est-ce que vous savez s'il va y avoir le le feu, tout ça. Et du coup, on a un peu parlé avec lui. Et il nous a dit que lui, il trouvait ça normal de mettre le feu pour une manifestation ou pour un blocus. Et que c'était automatique. S'il y avait un blocus, il devait y avoir un feu pour être visibilisé et qu'on parle de nous. Sauf que le problème, c'est qu'il y a aussi d'autres moyens d'être visibilisé. Et mettre un feu, c'est devenu quelque chose de tout à fait logique à force dans la tête des lycéens. Alors que ça abîme et ça dégrade. Et c'est pas censé être automatique. On peut faire des blocus avec du feu. C'est dangereux, mais si c'est maîtrisé, ça passe. Mais on peut tout à fait le faire sans et c'est pas nécessaire.
2: Nous les avons aussi interrogés sur les critiques et les incompréhensions de certains, notamment sur les revendications des heures de travail au lycée.
3: En fait, c'est surtout que 8h-18h, l'un des premiers arguments, c'est que c'est le monde du travail. Sauf que dans le monde du travail, d'accord, les horaires aussi sont insupportables, mais au monde du travail, on est payé. Et surtout, on n'est pas surveillé par des profs, on n'apprend pas quelque chose.
5: Il n'y a pas du travail à la maison derrière aussi.
3: Oui, c'est ça. C'est aussi le gros truc qui sort, c'est qu'on a plus de temps de travail, que ce soit en classe ou en devoir, que de temps pour dormir, pour faire ce qu'on aime, pour se développer nous en fait. On peut pas développer ce qu'on est si on ne laisse pas le temps.
6: Et en plus, justement, on a tous les devoirs à côté, etc. On n'a pas forcément le temps avec les transports, etc. Et donc 8h-18h, il y a des jours où c'est pas possible. Et le problème, c'est que les profs, certains profs nous disent que de toute façon, on n'a pas d'excuses parce que c'est juste les horaires. Sauf que justement, les horaires, ils sont pas normaux. On n'est pas censé autant travailler que les adultes, quoi.
2: Des revendications qui continueront de s'exprimer aux quatre coins de la France et qui seront amplifiées le 17 octobre prochain par une grande mobilisation nationale des Gilets jaunes. Reportage réalisé à Nîmes.

0: savoir sur les festivals, les concerts, découvertes musicales, Hugues.
1: Vous retrouverez Kezia Jones en concert le jeudi 22 octobre. Ça va se passer du côté de Paloma à Nîmes. Musicien engagé qui n'a jamais eu peur d'embrasser la pop, attaché à ses racines nigérianes sans pour autant s'interdire d'être nomade, Kezia Jones sera de retour sur la scène de Paloma le jeudi 22 octobre à partir de 20h30. Ça va se passer dans la grande salle. Ouverture des portes à 20h. La première partie sera assurée par J-Silk, Johanna Rive et Louis Morgan, forme J-Silk, groupe de future soul, héritier de la culture anglaise et des grands classiques du jazz. Pour aller voir Kezia Jones et J-Silk, ça vous coûtera 28€ en tarif réduit, sur place le soir même 31€. Renseignements complémentaires et programmation intégrale sont à retrouver sur paloma-nîmes.fr. Paloma, c'est Mas Desnoyers, chemin de l'aérodrome à Nîmes.

0: Merci d'écouter RFI. Les 9h à Paris et à Bounia. Et c'est le journal tout de suite.
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0: Avec Nathalie Michet et d'abord la riposte contre l'épidémie d'Ebola en RDC, journée spéciale sur RFI.
2: Et c'est le dossier de ce journal. 5 mois après le début officiel de l'épidémie qui a fait plus de 4400 morts, RFI s'est rendu dans l'Itouri, l'épicentre des contaminations où les efforts commencent à payer. Mais vous l'entendrez, la bataille est loin d'être gagnée. À Bruxelles, à l'occasion du sommet des 27, les Européens appelés à faire bloc autour de Volodymyr Zelensky qui se dit trahi par Donald Trump. Le président américain qui ne répond toujours pas aux appels à l'aide de l'Arabie Saoudite, attaquée quotidiennement par les rebelles houthis. Et puis on vous parlera de la plus ancienne épave du monde, découverte en Méditerranée. Une histoire de naufrage qui remonte à 5 millénaires.
0: Plus de 9000 personnes contaminées, plus de 4400 morts, 5 mois tout juste. Après le début officiel de l'épidémie, la République démocratique du Congo n'en a pas fini avec Ebola.
2: C'est tout simplement l'épidémie d'Ebola la plus meurtrière de l'histoire de la RDC. Et l'Organisation mondiale de la santé la qualifie d'urgence de santé publique de portée internationale. Pour en parler, direction Kinshasa, où l'on retrouve notre envoyée spéciale permanente. Pauline Azidi, bonjour.
3: Bonjour.
2: Vous rentrez tout juste de Bounia, la capitale provinciale de l'Itouri, qui est considérée comme l'épicentre de l'épidémie. Alors, vous avez constaté sur le terrain les efforts de la riposte qui donnent des signes d'espoir, mais aussi, Paulina, l'ampleur du défi qui reste énorme face à Ebola.
3: Oui, Bounia, c'est aujourd'hui le cœur de la riposte, là où sont installées les différentes autorités coordonnateurs de la réponse sur le terrain. Dans cette zone, cette riposte, vous le disiez, commence à porter ses fruits. Les centres de traitement ne sont plus surchargés, même si le virus circule encore et fait chaque jour de nouvelles victimes.
2: Alors, si l'espoir renaît du côté de Bounia, il reste ailleurs des inquiétudes.
3: Sur le Nord Kivu, région Beni-Butembo, les chiffres ne sont pas bons. Une importante délégation de la riposte est d'ailleurs à Beni depuis lundi. Aujourd'hui, c'est le responsable Afrique de l'Organisation mondiale de la santé qui doit arriver. Avec une vraie difficulté, la zone entre le Nord Kivu et l'Ituri où on retrouve le mouvement terroriste ADF. Avec eux, contrairement à d'autres groupes armés, il n'y a aucune discussion possible, confie un responsable de la riposte. Alors comment déployer des équipes dans ce contexte sanitaire et sécuritaire très dégradé? C'est l'un des enjeux de ces prochains jours.
2: Alors il y a un autre motif d'inquiétude, c'est le sort des femmes qui sont les premières victimes de cette épidémie d'Ebola.
3: Oui, traditionnellement, les épidémies d'Ebola touchent majoritairement les femmes. Celle-ci ne fait pas exception. Des femmes devenues encore plus vulnérables en raison de la déstabilisation du système de santé. Comme l'explique le docteur Paulin, il est chargé des questions de santé sexuelle et reproductive de l'Agence onusienne pour la population.
4: Nous avons constaté une baisse de la fréquentation des établissements de soins de santé, notamment les services de consultation prénatale, accouchement, la planification familiale et même le suivi ou la prise en charge des femmes survivantes de violences sexuelles par peur de contamination, mais aussi les prestataires qui eux-mêmes aussi avaient peur pour leur propre santé puisque à ce moment-là, on n'avait pas encore beaucoup de matériel de protection individuelle et le non-recours aux services de santé a fait que nous puissions constater qu'il y a eu augmentation de la mortalité maternelle. Usuellement, on avait autour de 3 décès maternels par semaine en moyenne, mais on est passé pratiquement à 5 décès par semaine. Cela se montrait déjà que le système devenait défaillant.
3: Et cette continuité des soins, c'est l'un des défis de cette épidémie, tout comme la prise en compte de la crise humanitaire sous-financée qui ne doit pas être oubliée, ont encore rappelé cette semaine les Nations Unies.
2: Merci beaucoup Paulina Zidi, vous étiez en direct de Kinshasa pour RFI.
0: Notre journée spéciale Ebola sur RFI et dans Appel sur l'actualité dans une heure. Juan Gomez attend votre témoignage avec Ebola. Qu'est-ce qui a changé dans votre quotidien? Vous nous appelez, le standard est ouvert. Cette question à présent à la une de votre journal, Nathalie Michet. L'enveloppe financière pour soutenir l'Ukraine. Les Européens doivent en discuter à Bruxelles.
2: À l'occasion d'un sommet des 27 qui s'ouvre aujourd'hui et auquel Volodymyr Zelensky est attendu demain, confronté depuis quelques jours à un désengagement brutal de la part des États-Unis avec un partage de renseignements à l'arrêt. Et ces dernières heures, Elon Musk a assuré que la version militaire du réseau de communication Starlink, vital à l'armée ukrainienne, avait été freinée non pas par SpaceX, mais bien directement par le Pentagone. Alors plus que jamais, Pierre Benazir blasé, les Européens ont conscience de devoir serrer les rangs autour de Volodymyr Zelensky.
5: Nous sommes en désaccord profond avec les États-Unis, résume un diplomate européen après cette nouvelle volte-face américaine. Mais les Européens affirment n'avoir pas le choix face à la Russie. Et après avoir pris de nouvelles sanctions contre le Kremlin cette semaine, ils vont réaffirmer leur soutien à l'Ukraine à l'occasion de la venue de Volodymyr Zelensky. Très critique, la chef de la diplomatie européenne résume le sentiment général. Kaya Kallas.
6: Notre message aux États-Unis est que seule la pression fonctionne avec la Russie. Pourquoi conclut-il ces accords et relâche-t-il la pression sur Moscou ? Nous voyons bien que la Russie réagit par de nouvelles attaques et une escalade qui ne fait que s'intensifier. Cela ne fonctionne clairement pas.
5: Mais au-delà de la solidarité réaffirmée avec l'Ukraine et de l'appel de l'OTAN à appuyer la défense anti-aérienne du pays, les Européens se préparent à l'idée d'un nouveau soutien financier. Après le prêt de 90 milliards d'euros décidé en décembre dernier, ils ont tous des finances publiques en difficulté et envisagent déjà de demander une rallonge financière à leurs partenaires du G7, hors États-Unis, bien entendu. Pierre Benazet, Bruxelles. RFI.
2: Et ce matin en Ukraine, au moins 2 personnes ont péri dans des frappes russes dans le sud-est du pays. Et on apprend qu'en Russie, un ressortissant suédois a été arrêté. Il est accusé d'avoir préparé des attentats contre des sites militaires.
0: Près de 8 mois après le début de la guerre contre l'Iran, les États-Unis n'excluent pas d'utiliser la plus puissante des bombes non nucléaires.
2: Information rapportée par CNN qui cite comme source des responsables américains au fait du dossier. D'après la chaîne d'information, c'est pour l'heure une option parmi d'autres. En cas de reprise des frappes contre l'Iran, alors celle que l'on surnomme la mère de toutes les bombes, la GBU-43, pourrait être déployée contre des infrastructures énergétiques ou des sites nucléaires iraniens. D'après CNN, toutefois, des doutes subsistent quant à l'efficacité d'une telle escalade pour atteindre les objectifs stratégiques fixés par Donald Trump.
0: Le président américain, pressé par l'Arabie Saoudite de l'aider face aux rebelles houthis.
2: Un appel à l'aide pour l'instant sans réponse, alors que les insurgés chiites pro-iraniens multiplient les attaques. Hier encore, ils ont visé l'aéroport de Riyad. Le missile a été intercepté. Mais dans la capitale saoudienne, de jour comme de nuit, la population désormais vit au rythme de la guerre et des alertes. Nicolas Falaise, un habitant, s'est confié à vous.
7: À chaque fois qu'il y a une attaque, nous sommes alertés par la défense civile, raconte Jaber Al-Siwat. Je reçois un message sur mon téléphone. Si on est à la maison, on ne sort pas. Si on est au bureau, on s'éloigne des fenêtres, explique cet habitant de la capitale saoudienne, ingénieur, consultant et chef d'entreprise. La vie continue, les gens ne paniquent pas. Dieu merci, nous avons un bon système antimissile, nous dit Jaber Al-Siwat. C'est la guerre, s'exclame toutefois l'habitant de Riyad qui blâme les rebelles houthis du Yémen, des terroristes selon lui. Mais la tête du serpent est à Téhéran, s'emporte l'ingénieur saoudien qui n'a pas de mots assez durs pour fustiger l'Iran qui soutient les houthis. C'est l'Iran qui leur fournit missiles et drones et leur envoie des conseillers militaires. Tant que ce régime est en place, les problèmes vont continuer, assure notre interlocuteur saoudien. Il voudrait que les États-Unis s'impliquent militairement aux côtés de son pays. Il a entendu Donald Trump dire que Washington pourrait finalement se décider à aider son allié l'Arabie Saoudite. Mais les États-Unis ont leurs propres questionnements intérieurs à cause des élections de mi-mandat qui approchent, soupire l'habitant de Riyad, dont le quotidien est désormais ponctué d'alertes antimissiles.
2: Nicolas Falaise, et c'est dans ce contexte qu'Emmanuel Macron doit se rendre dans la région du Golfe du 19 au 21 octobre. Le président français passera par le Koweït, les Émirats Arabes Unis, le Bahreïn et le Qatar. Un voyage pour sécuriser les approvisionnements français en diesel et en pétrole.
0: En Hongrie, le soulagement au sein de la société civile après l'abrogation de lois anti-LGBT.
2: Interdiction de parler d'homosexualité ou d'identité de genre à l'école. Interdiction également à la télé avant 22h. Et les livres abordant ces thèmes qui étaient bannis des vitrines des librairies. Autant de mesures en vigueur depuis 2021 sous l'impulsion de l'ancien gouvernement ultra-conservateur de Viktor Orban. Elles viennent donc d'être supprimées par la nouvelle majorité pro-européenne au Parlement hongrois. Et des choses très concrètes vont changer, Florence Labruyère.
8: Parmi les livres touchés par les mesures anti-LGBT du gouvernement Orban, il y avait un livre pour enfants, un recueil de contes de fées inclusif où figurent une princesse féministe et un prince charmant qui épouse un autre prince. On pouvait vendre le livre mais pas le montrer, explique ce libraire.
9: On ne l'avait pas mis en vitrine parce qu'on est une petite librairie indépendante. Les autorités auraient pu nous faire payer une amende de 3000 euros, c'était trop risqué.
8: Mais le libraire a refusé d'emballer le livre sous cellophane, comme le demandait encore.
10: Retour sur Radio Système, c'était les informations délivrées par notre partenaire Radio France Internationale. On continue nos programmes.

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1: Bonjour à toutes et à tous, votre bulletin météo de ce jeudi 15 octobre. Votre matinée sera ponctuée d'éclaircies, mais également de formations brumeuses possibles. Attention donc aux visibilités réduites en ce début de matinée. Côté température, le thermomètre affiche 13 degrés, le vent est plutôt calme, il souffle en rafale à 10 km/h. L'après-midi, de légers passages nuageux n'altéreront pas le beau temps, ce qui va faire grimper le thermomètre. Il pourra atteindre jusqu'à 22 degrés, avec un ressenti de 27 degrés sous l'influence du soleil. Le vent, quant à lui, va se renforcer un tout petit peu pour souffler en rafale à 15 km/h. Aujourd'hui, jeudi 15 octobre, c'est la Sainte Thérèse d'Avila.

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Et aujourd'hui, nous irons du côté d'Aiguemorte et de Mogio avec deux offres d'emploi à pourvoir. Du côté d'Aiguemorte, tout d'abord, Marie Blacher Aiguemorte recrute un préparateur polyvalent homme ou femme. Après 2 semaines de formation, vous aurez en charge de fabriquer les produits traiteurs, le snacking en respectant les étapes définies par votre responsable, le contrôle de la qualité des produits et leur conformité, le respect des procédures d'hygiène interne, l'entretien du laboratoire et des zones de stockage. C'est un contrat de travail à durée indéterminée de 35 heures par semaine, travail le samedi. C'est un emploi non qualifié, les débutants sont acceptés.

0: Et pour poursuivre, nous irons du côté de Mugyo où l'on recherche un employé, une employée polyvalent en libre service. Vous aurez en charge l'accueil et la relation client, accueillir, renseigner et accompagner la clientèle. La gestion de l'épicerie, assurer l'accueil des clients, l'encaissement, le réassort et la bonne tenue de l'espace de vente. C'est un contrat de travail à durée déterminée de 3 mois à temps partiel, 20 heures par semaine, travail en journée, travail des week-ends et jours fériés. C'est un emploi non qualifié, les débutants sont acceptés.
1: Si vous souhaitez postuler ou pour toute information concernant l'emploi ou la formation, rendez-vous sur francetravail.fr ou directement sur le site de France Travail Vauvert, ZAC Côté Soleil, avenue du Mas Saint-Laurent. Téléphone 09 72 72 39 49.

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2: Nîmes, 6 octobre 2026, au lycée Alphonse Daudet, c'est ici que l'une des plus importantes mobilisations lycéennes de la ville a eu lieu. Rejoint et encadré par de nombreux syndicats comme la CGT ou la FSU, la Fédération Syndicale Unitaire, nous avons pu nous renseigner sur les revendications et les arguments donnés par les lycéens présents ce jour-là.
3: On en a vraiment beaucoup.

0: exemple, nous, on veut la suppression de Parcoursup, parce que c'est un système qui met énormément de pression aux élèves et qui ferme énormément de cases pour notre avenir. Et je trouve qu'une sélection par robot, c'est vraiment pas ouf. On est des humains et puis on mérite mieux que ça, quoi. Après, on demande aussi une adaptation du bâti au changement climatique, parce qu'il fait super chaud en été et c'est pas possible, on n'arrive pas à se concentrer. Et en hiver, c'est pareil, il fait super froid, mais c'est moins choquant en hiver quand même. Et pareil, il y a des bâtiments qui sont super précaires. Il y a des lycées professionnels qui, par exemple, au lycée Voltaire à Nîmes, et les cuisines, elles sont vétustes. Il y a des rats et il y a une hotte qui est enflammable. Enfin, c'est pas des conditions pour travailler. Puis oui, il y en a plein d'autres. Les plus de professeurs, revalorisation des emplois du temps aussi, parce que c'est un peu horrible, quoi.
1: La chaleur des classes qui fait trop froid en hiver ou trop chaud en été parce qu'il n'y a pas les moyens de refroidir ou réchauffer.
2: Dans le lycée où on a seulement deux, enfin, on a déjà deux ventilateurs par classe à peu près. Et vraiment, le lycée, on sait qu'eux, ils essaient de faire un maximum, sauf qu'on n'a pas le budget pour faire plus. Et ce qui fait que l'été, vraiment, on meurt de chaud et c'est pas possible de travailler dans certaines conditions.
3: Parmi les arguments évoqués par les lycéens présents, certains chiffres ont retenu leur attention.
1: Il y a des profs là qui m'ont donné des arguments pour les pancartes pour qu'on se fasse encore plus écouter. Par exemple, le budget entre l'armée qui est de 200 millions comparé à ce qui a été donné pour l'éducation nationale qui est de, je crois que c'est 75 000. En fait, ils préparent plus à la guerre que à l'éducation nationale.
0: Et aussi le fait qu'il y ait 200 000 millions d'euros qui ont été mis pour l'armement en Occitanie contre 74 millions seulement pour les lycées. Donc au lieu de financer la guerre, en fait, qui n'est pas notre avenir, on devrait financer le vrai avenir qui est les jeunes.
3: Une mobilisation lycéenne avec une grande influence du côté des professeurs, des collégiens ou des étudiants.
1: C'est surtout qu'on voit là les profs par rapport qui font barrière aussi devant les élèves. Il y a une grande complicité parce que les profs, en quelque sorte, ils vivent la même chose que nous. Il y a des étudiants qui rejoignent, mais il y a des collégiens aussi, je crois. Mais en fait, c'est pas que les lycéens, c'est surtout les lycées parce que c'est ça, le mouvement part de là. On est ceux qui en fait, on a plein de trucs, on a Parcoursup, tout ça qui est aussi, on revendique contre ça. Et en fait, à partir du lycée, après, ça s'est propagé dans le collège, tout ça, qui se sont dit, mais en fait, nous aussi, c'est pas normal, en fait.
4: On est là pour notre lycée, pour les autres lycées de Nîmes, mais aussi pour tous les lycées de France où, ben, en fait, il y a certains lycées, en fait, ils ont même pas assez de tables ou assez de chaises pour juste suivre les cours, en fait. Donc, on est aussi là pour eux.
2: Il y a beaucoup, là, c'est un mouvement vraiment national, tandis que les autres années, c'était les lycées de Nîmes majoritairement, enfin, nous, on entendait parler de cela. Là, c'est un mouvement qui est parti du 9-3, qui a ensuite allé sur Paris, qui se répand dans toute la France. On voit même dans d'autres pays.
1: Il y a d'autres pays aussi qui se mettent en blocus avec des manifestations. J'ai eu des infos de qui sont pas en France, mais même on passe à la télé, tout ça, c'est une première que sur des chaînes étrangères. C'est une première qu'il y ait des blocus parce qu'on a des mauvaises conditions qui passent ailleurs qu'en France. En fait, ça montre qu'on est surtout plus écouté par les autres pays que par le nôtre.
3: C'était aussi l'occasion de parler des médias et des controverses autour du mouvement, puisque cette manifestation avait aussi pour but de donner une nouvelle image auprès d'eux.
1: En fait, ce qui se passe, c'est que à travers les cases des gens qui souvent n'ont rien à voir avec les revendications, qui sont juste là pour péter des trucs et pour dire je vais en profiter, en fait. Ça laisse une opportunité aux médias de se concentrer sur ça et de décrédibiliser les jeunes, décrédibiliser notre voix par rapport à ce qu'on veut vraiment faire entendre. Après, quand on en refait, on a moins d'importance aux yeux de la société, encore moins, en fait. On est moins écouté et l'argument qui ressort, c'est on fait juste ça pour sauter des cours, pour casser des choses. C'est pas du tout un truc politique.
4: Et en même temps, c'est aussi tout un débat parce que il y a quand même des gens qui ont des revendications et qui justement, en fait, foutent le feu à des poubelles ou cassent des trucs pour justement qu'on les écoute. Mais le problème, c'est que ils vont prendre le parti, ils vont dire, les jeunes, pour se faire écouter, juste ils ont besoin de tout casser, etc. Et le problème, c'est qu'en fait, ils vont voir que la violence et tout ce qu'on veut dire, en fait, ils vont pas nous écouter. Et c'est ça le problème. Il y a plein d'exemples de lycées où ça s'est super bien passé et il y en a trois qui ont foutu le feu à des poubelles ou qui ont foncé dans les portails. Et sur les médias, on voit de la racaille, que des gens qui cassent, les lycéens, c'est tous les mêmes, etc. Alors qu'en fait, juste avant, c'était pacifiste pendant plusieurs heures, etc.
2: Les gilets jaunes, ça avait fait exactement pareil. Il y avait eu aussi de la casse et du coup, les gilets jaunes n'étaient plus écoutés. Et nous, les lycéens, en fait, on le ressent pareil. Le mardi dernier, on se baladait dans le blocus de Dodé aussi et on a vu d'un coup un groupe, mais qui avait la vingtaine et qui venait tout casser, mais au lycée, alors qu'ils n'étaient pas du tout lycéens, ils n'avaient rien à faire là.
1: Oui, même nous, à notre lycée ce matin, Philippe Lamour, on était calme et il y a des adultes qui n'étaient pas du tout des lycéens qui ont commencé à tirer des feux d'artifice et notamment qui ont commencé à tirer vers nous et pas du tout dans le ciel. Donc, dans le ciel aussi, mais du coup, c'est fait qu'il y en a qui ont été touchés et ça décrédibilise.
2: Il y a justement un lycéen de Hemingway qui nous a dit si vous allez à la manifestation, est-ce que vous savez s'il va y avoir le feu, tout ça. Et du coup, on a un peu parlé avec lui et il nous a dit que lui trouvait ça normal de mettre le feu pour une manifestation ou pour un blocus et que c'était automatique. S'il y avait un blocus, il devait y avoir un feu pour être visibilisé et qu'on parle de nous. Sauf que le problème, c'est qu'il y a aussi d'autres moyens d'être visibilisé et mettre un feu, c'est devenu devenu quelque chose de tout à fait logique à force dans la tête des lycéens, alors que ça abîme et ça dégrade et c'est pas censé être automatique. On peut faire des blocus avec du feu, c'est dangereux, mais si c'est maîtrisé, ça passe. Mais on peut tout à fait le faire sans et c'est pas nécessaire.
3: Nous les avons aussi interrogés sur les critiques et les incompréhensions de certains, notamment sur les revendications des heures de travail au lycée.
1: En fait, c'est surtout que 8h-18h, l'un des premiers arguments, c'est que c'est le monde du travail. Sauf que dans le monde du travail, d'accord, les horaires aussi sont insupportables, mais au monde du travail, on est payé. Et surtout, on n'est pas surveillé par des profs, on n'apprend pas quelque chose.
2: Il n'y a pas du travail à la maison derrière aussi.
1: Oui, c'est ça. C'est aussi le gros truc qui sort, c'est qu'on a plus de temps de travail, que ce soit en classe ou en devoir, que de temps pour dormir, pour faire ce qu'on aime, pour se développer, nous, en fait. On ne peut pas développer ce qu'on est si on ne laisse pas le temps.
4: Et en plus, justement, on a tous les devoirs à côté, etc. On n'a pas forcément le temps avec les transports, etc. Et donc, 8h-18h, il y a des jours où c'est pas possible. Et le problème, c'est que les profs, ils nous disent, enfin, certains profs, ils nous disent que, de toute façon, on n'a pas d'excuses parce que c'est juste les horaires. Sauf que, justement, les horaires, ils sont pas normaux. On n'est pas censé autant travailler que les adultes, quoi.
3: Des revendications qui continueront de s'exprimer aux quatre coins de la France et qui seront amplifiées le 17 octobre prochain par une grande mobilisation nationale des Gilets jaunes. Reportage réalisé à Nîmes par Alexis Condamine, production Rive Radio Système.
5: Que faire ce week-end en Petite Camargue et dans les communes voisines? Entre culture, musique, sport et solidarité, voici quelques idées de sortie pour profiter de ce troisième week-end d'octobre. À Francovo, dimanche, rendez-vous pour la troisième édition de Toré pour Elle. Ça va se passer du côté du Mas des Pointes. Une manifestation qui associe tradition taurine et mobilisation contre le cancer du sein. Du côté de Vauvert, samedi et dimanche, place au sport et à la solidarité avec les Étoiles de Gabi. Une course caritative organisée autour de Gabi, un jeune Vauverdois atteint d'une maladie rare. Plusieurs épreuves d'endurance et des courses pour les enfants sont proposées durant ces deux journées, chemin du bassin des Plaines. Toujours à Vauvert, samedi, rendez-vous pour le marché du terroir et du vin primeur. Une occasion de découvrir les productions locales. Et dimanche à 15h, la salle Bizet accueillera la présentation de la saison culturelle 2026-2027 de la ville. Une rencontre gratuite pour découvrir les spectacles et les événements des prochains mois. Enfin, pour les amateurs de musique, un grand quiz musical et un concert de Miyu et Nassim sont également annoncés samedi sur le territoire. Les lieux et horaires sont à retrouver auprès de l'Office de tourisme. Voilà pour notre sélection de sorties de ce week-end. Un week-end particulièrement marqué par Octobre Rose, avec de nombreuses associations et bénévoles mobilisés dans nos villages, mais aussi de la culture, de la musique et des rencontres. Pour retrouver l'ensemble des manifestations et les renseignements pratiques, rendez-vous sur le site de l'Office de tourisme Cœur de Petite Camargue. Très bon week-end à toutes et à tous sur Radio Système 93.7.
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5: Les 17 et 18 octobre 2026, à Vauvert, préparez-vous à repousser vos limites. Avec les Étoiles de Gabi, une course à pied solidaire organisée au profit de l'association Les Étoiles de Gabi, créée autour de Gabi, un jeune Vauverdois atteint d'une maladie rare, et de sa famille qui doit faire face au quotidien aux conséquences de cette maladie. Un événement sportif, mais surtout un événement de solidarité pour soutenir Gabi et sa famille. Au programme, 24 heures de course, mais aussi des parcours de 30, 60 et 100 km, et même 100 miles, soit plus de 161 km. 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
5: Les soirées locales Heroes se poursuivent du côté de Paloma. L'occasion de pouvoir voir sur scène les talents locaux. Rendez-vous le vendredi 30 octobre à partir de 21h30 dans la scène club de Paloma où vous retrouverez le groupe Minuscule pour un mélange de chansons et de rock. Un parfum folk américain et des chansons en français soigneusement ficelées. Vous retrouverez également Wendy Pop, nouveau projet initié par Sylvain Groot et sa bande. Groupe de pop basé sur Montpellier revient avec une version plus féministe avec l'arrivée de Pauline Montel au clavier et au chant. Et enfin, Célon, groupe indie rock qui propose une musique instinctive et énergique sur laquelle les mots fusent au rythme des cordes. Pour assister à la soirée Local Heroes, l'entrée est gratuite. Ouverture des portes à 21h. Renseignements complémentaires et programmation intégrale sont à retrouver sur paloma-nimes.fr. Rendez-vous donc le vendredi 30 octobre pour la soirée Local Heroes avec Minuscule, Wendy Pop et Célon. Paloma, c'est Mas Desnoyers, chemin de l'aérodrome à Nîmes.

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1: Il est 10h. Dans quelques secondes, on décroche sur notre partenaire Radio France Internationale pour 10 minutes d'information.

0: Paris, 10h à Paris, 8h en temps universel. Merci d'être avec nous. Bonjour, bienvenue. Journée spéciale sur RFI, 5 mois après la déclaration officielle de l'épidémie Ebola en RDC. Vous avez la parole dans 10 minutes, vos témoignages et vos questions et surtout les réponses de nos invités. Mais d'abord, le journal international. Bonjour Nemo Ampis.
1: Bonjour Juan, bonjour à tous. Nous aussi, on parle de cette épidémie d'Ebola dans cette édition et on se penche tout particulièrement sur le cas des tout-petits. Près de 7 enfants sur 10 de moins de 2 ans touchés par la maladie en meurent. L'analyse d'un expert à suivre. Que pensent ensuite les Ukrainiens des récentes sorties du président américain sur leur pays? Il a demandé le changement à la tête de l'État de Volodymyr Zelensky, mais aussi passé un accord sur le diesel avec la Russie pendant que Moscou intensifie ses frappes. Le micro RFI tendu aux habitants de Kiev dans un instant. Et puis Abelardo de la Espriella, déjà sous pression. Le nouveau président colombien d'extrême droite a vu des dizaines de milliers de personnes défiler dans les rues de son pays hier pour protester contre ses projets de réforme. Nous sommes à Medellín. Oui, je me suis senti trahi, mais il ne s'agit pas de moi, il s'agit de la survie de mon pays. Les mots de Volodymyr Zelensky répondant à une question sur les récentes sorties de Donald Trump. Le président américain l'a vivement critiqué en public. Il a passé un accord également avec la Russie sur le diesel. Et ces deux derniers jours, Kiev a déploré de nombreuses attaques russes qui n'ont pas été annoncées au préalable par ses alliés et notamment par Washington. De quoi faire encore un peu plus baisser la cote de popularité des États-Unis au sein de la population ukrainienne, comme notre correspondante Emmanuelle Chaz l'a constaté lors de ce reportage.
2: À Kiev, les dernières décisions américaines sur le partage de renseignements notamment sont perçues avec inquiétude par des résidents éprouvés par des nuits sans sommeil et des frappes russes quotidiennes. Sofia, psychologue, se sent abandonné par les alliés de l'Ukraine.
3: C'est terrible. La situation est telle qu'il règne un grand sentiment d'incertitude et de peur quant à l'avenir, quant à la façon dont tout cela va se dérouler et une certaine méfiance envers nos partenaires internationaux. Autrement dit, s'il y avait au moins un espoir par le passé que l'Europe et les États-Unis nous soutiennent, cet espoir semble maintenant disparaître étant donné les événements.
2: Maria, gestionnaire de projet dans une entreprise, essaie d'être pragmatique.
4: En fait, je peux presque comprendre pourquoi il font cela, puisque ce n'est absolument pas dans l'intérêt de l'Amérique que nous défendions nos droits, nos frontières. Donc peut-être que si l'on considère la question du point de vue d'un homme d'affaires, nous agirions de la même manière à la place d'un pays fort. Quant à mon opinion sur Trump, il aurait peut-être dû en dire moins. Quand on dit chaque soir aux gens qui subissent les frappes de missiles balistiques que l'incendie va bientôt se terminer, nous, assoumis par exemple, quand on appelle notre grand-mère qui parle des bombes planantes qui tombent sur la ville chaque jour, c'est évidemment terrible à entendre.
2: Publiquement, les Ukrainiens restent mesurés. Ils ne veulent pas se montrer ingrats envers le partenaire américain, mais sur les réseaux sociaux et en privé, les opinions sont plus tranchées et Donald Trump est tenu pour co-responsable des frappes russes meurtrières de ces derniers jours. Emmanuel Chaz, Kiev, RFI.
1: Volodymyr Zelensky attendu demain à Bruxelles alors que se tient un Conseil européen. Les dirigeants entendent s'aligner sur leur budget pour les années allant de 2028 à 2034 et évoqueront notamment le domaine de la défense et donc l'Ukraine. Volodymyr Zelensky s'entretiendra également ce vendredi avec le nouveau Premier ministre hongrois, Péter Madiar, lui qui veut tourner la page de l'ère Viktor Orban, fervent allié du président russe Vladimir Poutine. Vous l'avez entendu, journée spéciale sur les antennes de RFI, journée consacrée à l'officialisation, il y a 5 mois, du retour de l'épidémie d'Ebola en République démocratique du Congo. C'était le 15 mai dernier et les chiffres sont toujours affolants. Plus de 4410 décès sur les plus de 9000 cas détectés, soit un taux de létalité de près de 50%. Chez les moins de 2 ans, ce taux grimpe à près de 70% selon l'UNICEF. Et les conséquences pour la santé des plus petits dépassent les seules infections au virus. Pour le docteur Raoul Camadieu, spécialiste de santé à l'UNICEF à Bounia, c'est tout leur parcours de soins qui est fragilisé.
5: Lorsqu'un enfant a moins de 2 ans, il attrape Ebola, les chances qu'il meure sont extrêmement élevées. Il y a plusieurs choses qui peuvent expliquer la mortalité élevée des enfants. Il y a des retards à l'identification, des retards à la recherche du traitement. On va chez le pharmacien, on fait une automédication, on va chez le guérisseur traditionnel. Le temps que l'enfant arrive à l'hôpital, au centre de traitement, très souvent, c'est la maladie est assez avancée, les chances de survie diminuées. Nous recommandons pour les enfants une identification assez précoce de la maladie, c'est-à-dire amener l'enfant dans un centre de traitement Ebola le plus rapidement possible et mettre en route un traitement rapidement. Ce sont des choses qui manquent encore. Plusieurs raisons. Par exemple, c'est que les communautés ont essentiellement peur d'aller à l'hôpital parce qu'on a peur d'attraper Ebola. Le gros risque, c'est qu'au sortie d'une épidémie d'Ebola, on voit une augmentation des cas de rougeole, des cas de pneumonie, des cas de diarrhée, tout simplement parce que les enfants n'ont pas eu accès à ces services pendant l'épidémie.
1: Le docteur Raoul Camadjeu, joint par Christina Okello, et on continue de parler de ce virus Ebola tout au long de la journée sur RFI avec Juan Gomez dans un instant et Caroline Paré dans un peu plus d'une heure pour Priorité Santé en direct depuis Kinshasa. Des dizaines de milliers de personnes dans les rues de Colombie hier. Journée test pour le nouveau président Abelardo de la Espriella, d'extrême droite, enseignants, syndicats, étudiants et le parti de Gustavo Petro, Pacto Histórico, l'ancien président. Ils ont tous défilé dans la rue contre les projets de réforme du nouveau chef de l'État, notamment concernant l'éducation, la santé et l'environnement. Najed Benrabah était dans le cortège de Medellín.
6: Toute la matinée, les chants des manifestants ont résonné dans les rues de Medellín. Sur les pancartes, on pouvait lire « Pour sauver l'éducation et la transformation sociale » ou encore « Le salaire minimum est vital ». Les revendications étaient nombreuses. Défendre l'école publique, la santé et les droits sociaux des enseignants, de meilleures conditions de travail, une hausse du salaire minimum pour 2027 et plus de moyens pour les universités publiques. Jefferson Echeverry est étudiant à l'université.
7: Je défile pour dire au président Abelardo que nous ne le laisserons pas dilapider nos ressources et offrir notre pays. La lutte ne fait que commencer. 4 ans de mandat débutent et le président et son gouvernement n'auront pas la vie facile. Nous sommes prêts à donner nos vies, à descendre dans la rue, à ériger des barricades et à nous battre.
6: Sandra Lopez, professeure de lycée, vient défendre l'éducation publique.
8: J'ai très peur quand je vois qu'une partie du budget national est allouée à des entités privées. Au lieu de renforcer les institutions éducatives publiques qui sont pour la plupart très déficientes. Mais au-delà de cela, c'est montrer l'unité de la profession, des étudiants et du peuple colombien qui, quand il n'est pas d'accord avec certaines politiques, se réunit pour lutter.
6: Cette journée était un test pour la gauche, mesurer le soutien de la population. C'était aussi une répétition générale avant un possible appel à la grève nationale le mois prochain. Najed Benrabah, Medellín, RFI.
1: Medellín ou enfin de manifestation. Des heurts ont éclaté entre forces de l'ordre et manifestants. La Corée du Nord annonce des tirs d'essai de 2 types de missiles de croisière stratégique lancés depuis des sous-marins en direction de la mer du Japon, je cite, sans aucun impact négatif sur la sécurité des pays voisins. La Corée du Nord qui est désormais reliée par la Chine par un nouveau pont, il a été inauguré il y a quelques heures et enjambe le fleuve Yalu pour relier la ville chinoise de Dandong à la nord-coréenne de Sinuiju. Une infrastructure qui vise, selon Pékin, à favoriser les échanges économiques et commerciaux et la circulation entre les deux pays. Précision signée Yelena Tomic.
9: Ce nouveau pont routier à 4 voies d'une longueur de 3 km ouvre enfin, 12 ans après la fin des travaux. De nombreux problèmes liés à l'absence d'installations douanières et de routes de raccordement côté nord-coréen ont retardé sa mise en service. L'ouvrage a été conçu comme une alternative au vieux pont de l'amitié sino-coréenne, achevé en 1943, ce dernier était devenu inadapté aux véhicules lourds et limité à une seule voie de circulation. Le nouvel ouvrage devrait permettre d'absorber une partie des exportations chinoises vers la Corée du Nord. L'an dernier, les exportations ont atteint un record en 6 ans, dépassant les 2 milliards d'euros. La Chine reste un soutien diplomatique et économique majeur pour le régime nord-coréen, soumis à de multiples sanctions de l'ONU. Le pays reclus poursuit ainsi son rapprochement physique avec son puissant voisin et partenaire, quelques semaines seulement après avoir inauguré début septembre un pont routier reliant son territoire à la Russie, autre symbole de partenariat stratégique et du rapprochement amorcé avec Moscou il y a 4 ans.
1: Yelena Tomic, et puis un mot de sport, pluie de buts hier sur les pelouses européennes à l'occasion de la 2e journée de Ligue des Champions. Liverpool a ouvert le bal avec une victoire 6-3 sur les Autrichiens de l'ASC. Le Real Madrid s'est ensuite offert une remontada face à l'AS Roma, mené 3-1. Les Madrilènes l'emportent 4-3, dont 3 réalisations dans les 10 dernières minutes.
10: C'était le choc de la soirée, Manchester City, Paris Saint-Germain, et ce sont les doubles tenants du titre qui en sortent vainqueurs 4-2. Et puis Aston Villa, le club anglais a balayé Fenerbahçe 6-0 un peu plus tôt. Voilà, c'était le journal de 10h et l'information complète. Je vous rends la main, Juan Gomez.
0: Avec plaisir, merci Nemo. En piste, on marque une courte pause et on revient dans 30 secondes.
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12: La voiture a transformé nos villes et nos déplacements. Aujourd'hui, en pleine crise du carburant, la mobilité est devenue une source de précarité, d'engorgement urbain et d'émissions de CO2. Alors,
13: retour sur Radio Système, c'était les informations délivrées par notre partenaire Radio France Internationale. On continue nos programmes.

0: culture, eh bien c'est la rentrée pour nous, avec une semaine de décalage, puisque vous l'avez peut-être su, les studios de Radio Système ont pris l'eau, et donc il a fallu décaler d'une semaine, alors qu'on est d'habitude le premier mercredi de chaque mois, il a fallu se décaler d'une semaine pour effectuer cette rentrée, mais qui est néanmoins triomphale, bien évidemment, hein, puisque tout le monde est là, en pleine forme. Et donc, on va faire notre émission pendant une heure, le magazine culturel de Radio Système, bien entendu. Et nous avons nos chroniqueurs et nous avons un invité qui est Patrice Loubon. Bonsoir Patrice.
1: Bonsoir.
0: Alors on va revenir plus en détail, mais avant, un peu le programme de cette émission. Christine, de quoi tu vas nous parler dans ta chronique littéraire?
2: Alors dès le départ, elles étaient déjà là. J'ai nommé les autrices, écrivaines, poétesses. Ignorées ou adulées par une époque qui les a effacées de la mémoire collective, il est temps de leur rendre hommage au travers de trois ouvrages.
0: Ok, Philippe.
3: Alors, nous allons célébrer le 100e anniversaire après Miles Davis de John Coltrane, bien évidemment.
0: Et oui, bien évidemment. Et Audrey, qui va nous rejoindre dans quelques instants, nous parlera des ateliers d'artistes arts plastiques qui ont ouvert donc le week-end dernier et depuis début octobre. Elle nous parlera de ça. Et puis, ben moi, je vais converser avec mon invité, qui est Patrice Loubon. Et donc, nous allons causer de qui est Patrice Loubon. Bonsoir donc.
1: Bonsoir.
0: Ça, t'as vu, ça tombe pile poil. Hein. Ça, c'est à la rentrée, déjà, en pleine forme, hein, bien sûr. Et c'est ce qu'il faut. Donc, Patrice Loubon, tu es responsable de NECPOS. Tu es en même temps photographe. Hein. Donc, on va évoquer un petit peu tout ça. Mais j'aime bien partir, moi, du début. Tu es Nîmois, tu es Gardois, tu viens de Vladivostok.
1: Oui, je suis Nîmois. Je suis né là, à 100 mètres de là où je travaille, la clinique des Bleuets.
0: Ah oui.
1: Avenue Général Leclerc.
0: D'accord.
1: En 1965.
0: Eh bien, ça ne rajeunit pas.
1: Non.
0: Tu as grandi à Nîmes, tu as été à l'école à Nîmes.
1: Pas tout à fait, non. J'étais dans un village à côté, à Remoulins, pour une partie de ma scolarité, puis à Uzès. Mmh. Et à Nîmes, finalement, je m'y suis installé plutôt pour travailler, pour exercer des projets, pour mettre en place des projets.
0: Alors comment on en vient, quand on a fini sa scolarité, à s'intéresser à la photo et à vouloir en faire son métier? Comment ça se déclenche, ça?
1: Tout vient un peu de mon père, en fait, à vrai dire, qui était un homme d'image, qui m'a mis dans les pattes un petit Instamatic 155X Kodak quand j'avais 10 ans. Et donc, du coup, j'ai commencé à faire mes photos là. On avait un labo à la maison. Voilà, et puis il est mort quand j'avais 16 ans. Donc, il y a eu une sorte de déclic un peu plus tardif, mais qui a fait que j'ai voulu me rapprocher un peu de son histoire et aussi de suivre ce chemin familial finalement et de repartir dans ses pas.
0: D'accord. Mais il y avait aussi la volonté, sans doute, d'avoir une démarche artistique, pas simplement photo de mariage.
1: Au départ, j'étais plus pour faire du photoreportage, photojournalisme. Ouais, j'étais plus barré pour ça. Donc, je suivais les manifs, je m'activais un peu sur ces choses-là. Et mon premier travail, je dirais, d'importance, et je l'ai effectué quand j'étais au service militaire. Comment ça s'appelait, la Fréjus, Camp Lecoq. Donc j'étais dans la musique du 21e RIMA. Et là j'avais eu la bonne idée d'emporter mon appareil photo. Et j'ai commencé à photographier la vie de la caserne, quoi, ce qu'on vivait, nous.
0: Passionnant.
1: Appelé. Ouais, c'était très intéressant, à vrai dire. Et du coup j'en ai ramené un très très bon travail, en fait, qui est mon travail, mon premier travail. Que j'ai pas pu finaliser parce que j'ai été réformé au bout de 6 mois à mon grand. Enfin, finalement, j'étais pas très heureux. J'aurais bien aimé continuer et finir ce travail, mais voilà, c'était une raison médicale. J'avais une hernie discale et ils m'ont réformé, quoi. Et voilà, et après, effectivement, avant plutôt de rentrer à l'armée, en fait, j'ai eu le diplôme de l'école. Enfin, j'ai passé le concours de l'école de photo d'Arles et je suis rentré à l'école de photo d'Arles, mais il fallait que je sois dégagé de mes obligations militaires. Donc je les ai faites, ces obligations militaires, avant de rentrer à l'école. Et suite au service militaire, je suis rentré à l'école.
0: Alors, l'école de la nationale de la photo d'Arles, c'est un bon souvenir. Ça s'est passé comme tu l'entendais. Tu as découvert.
1: Oui, c'était un très bon souvenir. La première année un peu dure quand même parce que ils nous demandaient beaucoup. Et on n'était pas forcément prêt, quoi. C'était vraiment une école dans le sens strict du terme aussi, quoi. C'est-à-dire que fallait se conformer à des horaires. C'était pas comme l'université où tu es plus libre et tout. Là, c'est vraiment, t'avais un contrôle à l'entrée. Je me rappelle de Françoise qui nous fliquait comme il faut.
0: C'était l'époque où l'ENP était dans le centre-ville, hein, près des
1: Arènes. Voilà, ouais, voilà, 16 rue des Arènes, ouais.
0: Ceci dit, ils avaient placé la barre très haut puisqu'ils voulaient en faire une école nationale et avec un rayonnement international si possible.
1: Oui, oui, c'était une école nationale. C'était la 8e école nationale d'art, quoi, quand même. Et avec un fondateur qui était.
0: Desvergne.
1: Alain Desvergne, merci de me le rappeler.
0: Parce que je l'ai bien connu.
1: Qui m'a surpris parce qu'en fait, il lui manquait l'index. Ouais. Je lui dis, mais comment il fait pour déclencher?
0: Il faisait de très bons
1: photos. C'était le lien aussi avec mon père, parce que mon père, quand il était jeune, il était à Toulon, et il avait recruté pour faire déblayer la ville des bombardements, et il s'était fait péter la main avec une mine
0: oui, je vois.
1: De l'époque, qui pétait, enfin les gens ils nettoyaient, puis ils prenaient un truc, et poum, ça leur pétait la main. Et voilà, donc il n'y avait plus le pouce, il n'y avait plus l'index, il a fait un ouais. Mais il a fait quand même beaucoup d'images.
0: Comme quoi, un peu quand même.
1: Oui.
0: Alors, je t'ai demandé de choisir des musiques, hein,
1: oui.
0: D'accord. Donc là, ça va être la première musique de ton choix. Que je me rappelle plus que ça.
1: La souris déglinguée.
0: Oui, alors pourquoi la souris déglinguée? Déjà le titre.
1: Anonyme. Là, parce que pour moi, c'est un groupe mythique, et c'est un groupe qui a bercé ma jeunesse, et qui était à la fois dans le rock'n'roll, le punk, le ska, la fusion, qui a inventé des tas de choses, qui est très très méconnu en France. Enfin, en France et dans le monde, à vrai dire.
0: Oui, du coup.
1: Très méconnu. J'aime beaucoup le chanteur aussi, Ty Luke, qui était pour moi aussi quelqu'un qui m'ouvrait les portes, les yeux vers un autre monde de l'Asie, parce qu'il était d'origine vietnamienne, et du coup il a cultivé ça dans ses chansons, donc il parlait de choses que personne ne racontait, quoi, sur la Chine, sur le Népal, Katmandou, tout ça. Il était très intéressant, c'est un type très cultivé. Ouais. Et il est mort, malheureusement, en 2023.
0: Et c'était quelle époque les succès relatifs de la souris déglinguée?
1: Bon, c'était surtout dans les années 90 quand ils ont commencé un peu à taper dans le rap et à faire des choses un peu plus, on va dire, funky et tout ça. C'était moins rock'n'roll, mais c'était vachement bien quand même. Et moi, je les ai tout le temps suivis et je les ai vus enfin en 2016 parce qu'ils tournaient très très peu. Je les ai vus à la TAF, Secret Place à Montpellier, là, dans une zone industrielle. Et bon, ça m'a fait beaucoup plaisir. Puis j'ai eu une rencontre fortuite avec Ty Luke aussi à la Bellevilloise, en fait. Du coup, voilà. Enfin, je l'ai vu et je suis tombé dans ses bras, quoi. J'ai dit, ça me fait trop plaisir de te rencontrer. Et ouais.
0: Le morceau qu'on va écouter s'appelle
1: Contingent Anonyme, et c'est donc un des morceaux que j'écoutais le plus quand j'étais au service militaire.
0: Très bien, allons-y.

0: bien, eh ben, ça pulse pas mal hein, quand même.
1: Oui.
0: Donc c'était contre des gens anonymes, la souris déglinguée.
1: Oui, LSD pour les intimes.
0: Ah oui, oui, oui, en plus, oui, comme Lucy in the Sky with Diamonds.
1: Voilà.
0: Très bien. Eh bien, Christine, je crois que c'est à toi, c'est à ton tour. Parle-nous de ces fameuses autrices.
2: Alors, il y a un mois, le 15 septembre, disparaissait à Toulouse Tanella Bonny dans la plus grande indifférence en France. Cette immense poétesse, née à Abidjan en 1954, était également docteur en philosophie, romancière, nouvelliste, essayiste et autrice de livres pour enfants. Son travail interroge l'identité africaine, l'exil, la condition humaine et celle de la femme, le dialogue interculturel. Son œuvre fait d'elle une des grandes voix de la littérature africaine francophone contemporaine. Un détail touchant de sa biographie, elle aurait été mutique jusqu'à l'âge de 12 ans, le silence ayant peut-être nourri son rapport si profond au langage et à la poésie. En 2017, Tanella Bonny publie un recueil de 7 poèmes intitulé « Là où il fait si clair en moi ». Cette œuvre sera récompensée par la médaille de bronze du prix Théophile Gautier de l'Académie française. Ce petit recueil condense tout ce qui fait la voix de la poétesse ivoirienne. La lucidité devant l'histoire, la compassion pour les victimes et cette conviction chevillée au corps que le langage reste la dernière digue contre la barbarie. Je la cite. « Tu n'as pas d'autres armes que les mots. Sentinelles et veilleurs d'espoir, souviens-toi de ton premier retour, ton pays ravagé par la peur, l'amertume, les larmes, l'incertitude. » Je cite encore. « Me voici à la porte du jour le plus long, là où il fait si clair en moi. Ma raison refuse l'évidente clarté séculaire qui sépare l'humanité en portions inégales, l'humanité si divisée, si malmenée, en transparence, comme celle dont j'ai hérité par la faute de ma peau invisible à force d'être visible. » Fin de citation. C'est puissant, c'est plein d'espoir, éthique, parfois incisif, mais jamais cynique. Je ne saurais que trop conseiller de lire de la poésie. C'est court, intense, ça feuillette, on peut s'arrêter, reprendre la lecture sans contrainte. C'est un excellent moyen d'entrer en littérature. Voilà, c'était mon cri de guerre. Tanella Bonny, Là où il fait si clair en moi, édition Bruno Doucet. Alors, cette rentrée littéraire nous offre un petit bijou. La scénariste et documentariste Barbara Bessy ressuscite à la première personne la vibrante poétesse de la Belle Époque, Anna de Noailles, dans un roman intitulé « Au bord du monde assise ». Amie de Marcel Proust, admirée par Colette et Jean Cocteau, la fulgurante et talentueuse Anna pouvait également agacer son entourage. Barbara Bessy ne gomme rien du personnage. Flamboyante et tourmentée, Anna est une figure artistique et mondaine dont nous avons oublié que le succès littéraire dépassait les frontières. Proust comparait son talent à celui de Victor Hugo ou d'Alfred de Vigny. Il parlait d'un être de génie en la décrivant. André Gide, Jean Rostand et même le truculent Sacha Guitry ne tarissaient pas d'éloges à son égard. Rodin la sculpte, Laszlo et Lapère la peignent, Mandré la photographie. En 1901, son premier recueil de poèmes, Le cœur innombrable, est couronné par l'Académie française. En 1931, elle devient la première femme promue au grade de commandeur de la Légion d'honneur. On peut se demander pourquoi son œuvre, qui n'est pas passée inaperçue à l'époque, est aujourd'hui presque inconnue comparée à celle de ses illustres contemporains masculins. Pour notre plus grande joie, Anna revient en 2026 grâce à ce roman qui lui rend hommage, Barbara Bessy, Au bord du monde assise, chez Flammarion. Enfin, un petit dernier mot sur le troisième tome d'un très bel ouvrage qui vient de sortir, publié par la maison d'édition Hors d'atteinte, maison indépendante créée à Marseille en 2018. Il s'agit d'Autrices, ces grandes effacées qui ont fait la littérature, c'est le titre. Cette série d'anthologies est dirigée par Daphné Tikrizenis et illustrée par Marie Frédal. Des textes d'autrices connus ou inconnus sont choisis et présentés ainsi que des biographies. Le tome 1 était consacré aux autrices du Moyen-Âge au XVIIe siècle. Le tome 2 couvre le XVIIIe et XIXe siècle. Et le tome 3, sorti en septembre, met en exergue les autrices contemporaines. Ce sont des ouvrages de grande qualité, aussi bien dans le fond que dans la forme, que je vous recommande. Ils peuvent être également de très beaux cadeaux à prix modéré, aux alentours de 16 euros. Autrices, ces grandes effacées qui ont fait la littérature chez Hors d'atteinte. Et voilà.
0: Eh bien, merci Christine. On sait plus sur le sujet. À la bonne heure. Nous revenons à notre invité, donc, qui est Patrice Loubon. Patrice Loubon, c'est un photographe, ni moins. Il est aussi le responsable de l'ECPOS. On va y venir un petit peu. Donc, tu as fait l'École nationale de la photo. On en a causé. Et après, qu'est-ce qui se passe?
1: Alors, cette école m'a ouvert à beaucoup de choses, et notamment à l'art et à la possibilité, à partir de la photographie, d'élaborer des projets qui n'étaient pas simplement du reportage ou du journalisme ou une photographie appliquée, mais plutôt une photographie qui va au-delà de ça, et notamment la question conceptuelle, par exemple, qui m'a beaucoup intéressé. Voilà, j'ai découvert beaucoup d'auteurs, d'autrices aussi, bien sûr. Et c'est vrai que ça a été pour moi vraiment un très très grand apport, quoi, sur un plan intellectuel, historique et technique aussi, bien sûr.
0: Donc, armé comme ça, tu vas te lancer dans le projet ECPOS tout de suite, ou tu as une petite carrière photographique avant de se lancer dans ECPOS parce que tu as beaucoup voyagé?
1: Oui, alors en sortant de l'école, effectivement, je me suis lancé dans le monde. Je suis parti à Cuba pour 3 mois. Pour faire un travail sur... en fait, j'avais été un peu déçu de rater, les pays socialistes en activité. Et donc, un des seuls qui restait, c'était Cuba, quoi. Et je suis allé là-bas pour voir ça, mais malheureusement, je suis très mal tombé.
0: C'est-à-dire ?
1: Je suis tombé en pleine période spéciale. Ce que Fidel a qualifié de période spéciale, c'était une période où Cuba s'est retrouvé au fond du trou, où il n'y avait plus rien à manger, où il y avait une crise
0: Ça n'a pas beaucoup évolué, hein, depuis.
1: Non, malheureusement. Bon, il y a eu quand même quelques rebonds, mais c'est vrai que c'est un peu... on est reparti au point zéro, là. Hein. En ce moment, c'est vraiment triste. Et je ne sais pas comment ils vont s'en sortir, là, parce qu'il y a tellement de menaces autour d'eux. Et puis, je pense que ce régime doit en finir aussi. Là, c'est pareil. Là, ça a été quelque chose pour moi un peu difficile à admettre. Mais c'est vrai qu'à un moment donné, malgré, quelques apports intéressants, mais je pense qu'il faut que ce régime disparaisse, quoi.
0: Mais tu as quand même rapporté des images qui sont quand même des images qui valent...
1: Alors, des images de l'époque de 93-94, j'ai effectué en fait 2 voyages. Donc à la suite du premier, j'ai essayé de communiquer ce que j'avais vu, ce que j'avais vécu là-bas. Notamment, j'avais mené aussi parallèlement à mon travail de photographe sur la ville, j'avais mené un travail d'investigation sur l'art contemporain à Cuba. Et donc j'ai vendu ça à quelques journaux en France au retour. Et ensuite j'y suis retourné. Et puis voilà, j'ai essayé d'aider les artistes cubains à développer des choses avec eux aussi. Et ensuite est né effectivement, suite à ce voyage en fait, un premier projet qui s'appelait Arsonic, qui était installé au Nemosus. Et à partir d'Arsonic, on a élaboré ce qu'on a nommé le RACAN, qui était le regroupement d'associations culturelles.
0: Je m'en souviens,
1: avec
0: Place des Carmes.
1: Voilà, les artistes ni moi. Et le RACAN, voilà, ça m'a occupé quelques années. Et dans le cadre du RACAN, j'ai créé ECPOS en 97. Qui était autour d'un laboratoire. C'est pour ça que ça s'appelle ECPOS. Les gens, ils ne comprennent pas forcément.
0: Négatif, positif.
1: Négatif, positif.
0: Et
1: voilà,
0: oui.
1: C'est très simple en fait. Et on a créé ça avec Marie Van Am, qui était ma compagne, qui était journaliste à Calade,
0: oui,
1: à l'époque. Et Bernard Bouillet, qui est toujours actif, photographe, ni moi. Je recroise de temps en temps. Là, je suis aussi son travail. Mais c'est... Je dirais que le RACAN, pour moi, c'était quand même le summum, quoi, de ce que je pouvais faire. Et c'est la première fois que je me suis senti aussi bien dans cette ville, avec une sorte de pouvoir dans mes mains. Parce que qu'on transformait la ville, en fait, par notre présence. Et ça, j'ai trouvé ça très étonnant et très entraînant, quoi.
0: C'est vrai, c'est un vieux bâtiment derrière les caves, ouais. Donc, où il y a, maintenant, on a construit une faculté, enfin,
1: ouais, à côté. Là, le...
0: Mais là, c'est un vieux bâtiment, et c'était sur trois niveaux, je me rappelle.
1: C'était sur trois niveaux, il y avait les caves aussi, il y avait un grand atelier de ferronnerie, il y avait une salle de concert.
0: Et ça
1: c'était génial. Moi, j'aimais beaucoup ça. Et puis, c'était comme un cœur, un poumon au centre de la ville pour l'art, les artistes, qui enfin trouvaient des lieux aussi abordables pour produire.
0: Tout à fait, ouais.
1: Et c'était vraiment génial, quoi. Donc, Enekpos, c'était un élément de ça. Et à un moment donné, effectivement, pour moi, c'était important, mais c'était moins important que le Rakan. Hein.
0: On va parler de Enekpos tout à l'heure. Ouais. Tu as choisi un deuxième morceau. Un morceau que j'adore, moi, personnellement, beaucoup,
1: ouais.
0: C'est...
1: Karma Koma.
0: Ah oui, Karma Koma.
1: Massive Attack.

0: Korma Korma, Massive Attack. Merci Patrice, c'est un très beau morceau. En plus, c'est un super groupe, effectivement, qui a changé pas mal de choses. Tu as eu l'occasion de les voir en concert, c'est super. Puisqu'on est dans la musique, Philippe, tu vas nous parler d'un autre style de musique, pour le coup.
1: Générique. Après Miles Davis, nous allons célébrer également le 100e anniversaire de la naissance d'un autre musicien qui marquera lui aussi l'histoire du jazz. Il s'agit bien évidemment du saxophoniste et compositeur John Coltrane, né le 23 septembre 1926 à Hamlet, en Caroline du Nord. Son père était tailleur, mais musicien amateur. Sa mère chantait et jouait du piano dans le chœur de l'église, dirigé d'ailleurs par le papa, qui en était le révérend. John Coltrane est considéré, après Charlie Parker, comme le saxophoniste le plus révolutionnaire de l'histoire du jazz et le meneur du courant avant-gardiste dans les années 60. Allez, écoutons Moments Notice, morceau qui contient des torsions harmoniques inhabituelles, jouées dans un tempo rapide. Moments Notice.

En 1948, Coltrane rencontre Bud Powell et se joint au grand ensemble de Dizzy Gillespie, dans lequel il jouera de l'alto tout en continuant de s'exercer au ténor. En 51, Coltrane retrouve Charlie Parker et joue dans divers groupes. Une tournée en Californie lui donne l'occasion de faire la connaissance d'Eric Dolphy, qui sera d'une importance déterminante dans sa vie. Par la suite, il jouera avec Miles Davis et Sonny Rollins et s'intéressera à la philosophie et à la spiritualité orientale. En 53, il jouera avec son idole, le saxophoniste Johnny Hodge, et rencontrera sa future épouse, Naïma. Écoutons une très belle ballade en hommage à sa femme, Naïma.

Au début d'octobre 1955, Coltrane reçoit un appel du trompettiste Miles Davis qui s'apprêtait à former un nouveau quintet. Ce quintet, dont l'existence fut brève, produira des enregistrements mémorables comme l'album Round About Midnight. Miles Davis disait d'ailleurs: il y avait donc à présent Train au saxophone, Philly Joe à la batterie, Red Garland au piano, Paul Chambers à la basse et moi à la trompette. Et plus vite que je n'aurais pu l'imaginer, la musique que nous faisions ensemble est devenue incroyable. C'était si bon que ça me donnait des frissons comme au public. Merde, c'est très vite devenu effrayant, tellement que je me pinçais pour m'assurer que j'étais bien là. Peu de temps après que Train et moi nous sommes mis à jouer ensemble, le critique Whitney Badiat a écrit que Coltrane avait un ton sec, non dégauchi, qui met en valeur Davis comme une monture grossière pour une belle pierre précieuse. Très rapidement, Train est devenu bien plus que ça. Il s'est lui-même transformé en diamant. Je le savais, comme tous ceux qui l'entendaient jouer. Écoutons All of You, tiré de l'album Round Midnight, qui regroupe Miles Davis et John Coltrane.

En 1957, John, Naïma et leur fille Sida aménagent à New York près de Central Park. Coltrane y retrouve le groupe de Miles Davis pour y enregistrer des chefs-d'œuvre, Miles Stones, Kind of Blue, bien évidemment. Cette même année, il enregistrera le vertigineux album Giant Steps, son premier album en tant que leader. Écoutons justement le titre éponyme de l'album, le fameux morceau Giant Steps, qui veut dire à pas de géant. Alors pourquoi à pas de géant? Car l'harmonie du morceau, ou la tonalité du morceau, change quasiment à chaque mesure, ce qui rend les improvisations extrêmement difficiles et cerise sur le gâteau dans un tempo très rapide. Excellent pianiste, Tommy Flanagan, qui enregistrera cet album, dira qu'il aurait préféré que la session la plus célèbre de sa carrière ne soit pas celle de Giant Steps. Seul Coltrane, disait-il, avait alors véritablement sauté les pas de géant. Les modulations et harmonies étaient telles qu'elles exigeaient un niveau de concentration exceptionnel, doublé d'une technique irréprochable. Giant Steps.

En 64, John Coltrane Quartet enregistrera le chef-d'œuvre A Love Supreme, un amour suprême, considéré comme l'un des albums les plus importants de l'histoire du jazz. L'album rencontrera un succès commercial immédiat, faisant définitivement de Coltrane le chef de file du jazz moderne. Son impact dépassera d'ailleurs largement le seul univers du jazz. Coltrane décédera le 17 juillet 67 à l'âge de 41 ans. Il sera enterré aux côtés de son épouse Naïma dans le même cimetière où repose un autre grand jazzman, Count Basie. Pour finir, écoutons donc A Love Supreme.

0: écoutant ça, on entend vraiment que la modernité va venir s'imposer dans le jazz et amener le hard bop et toutes ces nouvelles musiques.
1: Il était donc logique que tu rendes hommage à John Coltrane, évidemment, dont on rappelle qu'on fête le 100e anniversaire de sa naissance, puisqu'il est né en 1926.
0: Comme à Miles Davis.
1: Très bien. Patrice Loubon, il est donc notre invité dans Brouillon de Culture. Hein. Vous êtes en direct, là, sur Radio Système, 93.7. Et nous recevons Patrice Loubon. Donc, on parlait juste avant la chronique de Philippe de Necpos. Alors, est-ce que Necpos, ça existe toujours? C'est donc une belle histoire, finalement, qui s'est développée sur pas mal d'années. Alors, Necpos, tu peux nous dire tout ce que contient Necpos? Et il y a beaucoup de choses dans Necpos.
2: Ah oui, non, pour faire l'état des lieux, on va dire, ça me prendrait une semaine.
1: Ben, le plus important, en tout
2: mais...
1: cas.
2: Donc, ça fait presque 30 ans, là, déjà, d'histoire. Donc, du coup, c'est beaucoup de choses accumulées, beaucoup de couches superposées, comme un millefeuille un peu d'histoire et de dimension, quoi. Donc là, principalement, bon, ben, on est un centre d'arrêt de photographie depuis quelques années. On s'est autoproclamé, parce que voilà, ça, il fallait qu'on passe à autre chose, quoi. Donc on a, dans ce cadre-là, on a une galerie, quoi. On a un espace d'exposition.
1: Qui est au Nemosus.
2: Qui est au Nemosus, ouais, de Jean Nouvel. On a un lieu qui est plus un atelier qui est situé à la Jup Nord, à Val de Gour, qui s'appelle le Makerspace, qui est un atelier qui est en, j'irais, en transformation permanente, on va dire, au niveau de ses potentialités, de ce qu'il propose aussi, et de la relation au contexte aussi, parce que c'est vrai que...
1: Qui est-ce que vous accueillez
2: Les jeunes, principalement les enfants, les jeunes
1: du quartier,
2: de la barre même, tu vois, c'est vraiment un truc de proximité, mais... Et puis à partir de là, bon, aussi on rayonne dans le quartier, avec des actions auprès de, d'autres structures, donc...
1: Ils doivent pas être... C'est pas trop connu, la photographie, quand même, dans ces quartiers. C'est pas, il n'y a pas de lieu d'exposition.
2: Non,
1: pas...
2: ouais, c'est vrai qu'on est un peu la seule, avec le CACN, le seul espace d'expo. Après, nous, on a une position plus, enfin, voilà, plus ouverte, et plus dans, j'irais, un exercice social aussi des pratiques, plus que le CACN qui reste quand même dans un, on va dire, un cadre très art contemporain, quoi. Voilà, on est très aussi, on fait partie du contexte, quoi, en fait. Moi, de toute façon, moi, ce quartier, c'est mon quartier parce que ma famille y vivait. Donc, de Nîmes, principalement, moi, je connaissais que ça, quoi, on va dire, quand j'étais gamin, quoi.
1: Ça n'a pas trop changé, hein, les gens du quartier, ils connaissent pas forcément le centre-ville, hein.
2: Non, c'est clair que c'était loin, que, voilà, et puis que la vie là-bas était pas désagréable, et qu'elle continue à être pas désagréable, malgré tout ce qu'on entend. Ça va, c'est des quartiers très aérés, avec beaucoup d'espace pour les gamins, pour qu'ils puissent jouer. Il y a des espaces verts aussi. Bon, bah, après, voilà, il y a d'autres problèmes, mais...
1: Et il y a le Photoloft aussi, c'est quoi?
2: Alors le Photoloft, c'est un espace intermédiaire, c'est à la fois une revue et c'est la galerie, quoi, qui s'appelle Photoloft. Et quand j'ai créé la galerie, je me suis dit, tiens, ce serait bien qu'il y ait un support qui l'accompagne et qui s'appelle pareil, quoi. Qui s'appelle Photoloft.
1: Comme, donc c'est un journal.
2: Ouais, c'est une revue qu'on sort deux fois par an, qui est un peu le reflet de notre programmation et qui aussi ouvre ses pages à d'autres structures, à d'autres projets. Voilà, c'est presque, on en est à combien d'années là, presque 15 ans, quoi, ou 15 ans là, de
1: et on le trouve où ce
2: ouais, dans toutes les bonnes adresses culturelles de Nîmes. Chez nous déjà, après, ben, dans les lieux culturels, sémaphores, les lieux où on expose, où on a nos expos, là par exemple la faculté d'éducation,
1: en face la Légion,
2: ouais, voilà, on le pose un peu de partout où on peut et en fonction de la programmation des expositions. Voilà, on le distribue aussi, on le donne beaucoup de la main à la main aussi, tu vois, c'est pas forcément un truc qu'on laisse comme ça se perdre n'importe où. Bon, on édite quand même une bonne quantité, mais on arrive à toutes les écouler quasiment. On a très peu de stock des éditions passées. Il y a même des éditions qui sont quasi épuisées, quoi. Il reste trois numéros.
1: On parlait de, du lieu d'exposition en face de la Légion, donc à l'ancienne école normale.
2: Et oui.
1: Il y a une expo actuellement que vous avez organisée.
2: Tout à fait, ouais. Regard sur la ville, qui est le projet fil rouge un peu de NECPOS, qui est notre manière de nous lier à cette ville aussi, à travers le temps, et d'explorer son urbain, son architecture, toutes ses dimensions aussi... j'irais de transformation. Par exemple, on a travaillé sur des lieux qui sont actuellement, notamment la pépinière Pichon.
1: Oui.
2: On a travaillé sur le marché gare, par exemple.
1: Oui.
2: On a travaillé sur des espaces qui sont en reconfiguration, dont on documente l'instant où on les photographie, mais qui sont appelés à se transformer.
1: Et là, c'est plutôt des photographes d'ici.
2: Oui, là, c'est principalement, c'est que des photographes d'ici de Nîmes et des environs. Ouais.
1: Oui. Ouais. Et ça existe depuis pas mal d'années, puisque je me rappelle y avoir participé. Et...
2: Ah oui, c'est vrai. Au début, ouais. C'est vrai.
1: Il y a très longtemps de ça. Il y a presque 20 ans.
2: Oui, la première édition, c'était en 2001. Ouais. Elle a été montrée à la FNAC, à la galerie FNAC, et aussi à la... la galerie des Arènes.
1: Voilà. Qui a disparu.
2: Qui a disparu,
1: qui
2: malheureusement. Qui était un très beau lieu, ouais.
1: Et puis, NECPOS, ça a changé d'endroit. Il y a eu ce passage derrière la Sécurité sociale, là, dans la rue, je ne sais plus quoi.
2: La rue...
1: derrière la Sécurité.
2: De la Casernette.
1: Voilà. Ouais. Là, il y avait un bel espace aussi.
2: Bel espace d'expo. Ça nous a permis de... c'est vrai que NECPOS est né autour d'un laboratoire, et puis après, effectivement, il y a eu ce nouvel espace qui nous a apporté sa dimension plus exposition et programmation.
1: Voilà. Avec une cour sympathique,
2: on avait un voisinage un peu récalcitrant.
1: Ouais, mais les vernissages étaient sympathiques.
2: Ouais.
1: Voilà. Bon, on va continuer sur les expos, mais tout à l'heure, donc juste écouter peut-être un troisième morceau que tu as choisi et qui est...
2: Alors ça a été un choc émotionnel intense, quelque chose de tout à fait nouveau, et une jeune femme tout à fait nouvelle.
1: Je connais pas, moi.
2: Qui m'a complètement bouleversé. Elle vient plutôt du rap, on va dire, mais bon, elle écrit, quoi. Donc, du coup, c'est de la poésie aussi. C'est Mona Gouba.
1: Mona Gouba, mais
2: elle,
1: c'est
2: incroyable.
1: Une femme d'ici.
2: Elle m'a fait pleurer, ouais.
1: Enfin,
2: j'en parle, j'ai des frissons. Hein, quoi. non, c'est vrai, c'est elle est
1: bon, alors, le hallucinante. Le mieux, c'est de l'écouter tout de suite.
2: Ouais.
1: Allons-y.
2: Morceau.

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1: Et une belle chanson, effectivement, une belle voix, une belle musique.
2: C'est
1: et
2: très
1: puis,
2: bon, le texte. Ouais.
1: Oui,
2: ouais.
1: La chanson, on voit la force politique que peut avoir une chanson, mais la photo aussi peut avoir une force politique. On va en parler tout à l'heure, si tu veux bien. Mais d'abord, c'est la chronique de Audrey, la chronique art plastique d'Audrey. Donc, on t'écoute.
3: Eh bien, ce début de mois d'octobre était propice à la découverte des ateliers d'artistes partout en France, avec deux événements qui se sont succédés. C'est important d'en parler, et vous savez pourquoi ? Parce que ça permet de valoriser le travail des artistes vivants sur nos territoires. Il ne faut pas oublier qu'aujourd'hui, les budgets alloués à l'art et à la culture sont en baisse régulière. On parle d'un point de vue national d'une baisse de budget pour la culture de 94 millions d'euros en 2027. Sans parler des outils informatiques en constante évolution qui peuvent mettre à mal les pratiques et des multiples sujets négatifs qui font qu'être un artiste, c'est pas toujours facile. Mais ces ouvertures d'ateliers sont des événements positifs qui profitent aux artistes comme aux visiteurs. Alors parlons-en. On commence par le premier week-end d'octobre durant lequel se sont déroulées les Journées nationales des artistes, plus communément appelées sous l'anacronyme les GNA. Elles sont dédiées aux arts visuels et plastiques. Cet événement est initié et porté par la Maison des artistes en partenariat avec le ministère de la Culture et l'Association des maires de France, ainsi que des présidents d'intercommunalités. Rien que ça, mais oui.
1: Mais ces JNA, ces Journées nationales des artistes, c'est quoi précisément ? Est-ce que tu peux nous en dire un petit peu plus, qu'on y voit plus clair ?
3: Eh bien oui, mon cher Thierry, il s'agit d'un moment où les artistes plasticiens ou graphiques ouvrent gracieusement les portes de leurs ateliers à la rencontre des publics et des autres artistes. C'est ouvert à tous, l'accès est libre et ça se déroule partout en France. Dans le Gard, pas moins de 41 artistes ont ouvert leurs ateliers au public averti ou curieux. L'occasion pour les plasticiens de faire découvrir leurs pratiques aux habitants locaux en particulier, qui ne savent pas toujours que des créateurs vivent non loin de chez eux.
1: Est-ce qu'il y a des artistes que nous connaissons à Radio Système qui auraient ouvert leur atelier pendant ce premier week-end d'octobre ?
3: Eh bien oui, figurez-vous que oui, parce que certains plasticiens qui ont même exposé à l'espace culture Jean Jaurès de Vauvert sont installés pas très loin de chez nous, comme le plasticien Yann Dumoget qui a son atelier au Kellar. Il y a aussi Pauline Poissy à Nîmes qui avait exposé à Vauvert en 2024, ou encore Nicole Bousquet qu'on avait eu l'occasion d'accueillir à la radio il y a 2 ans, qui, toujours à Nîmes, a partagé l'ouverture de son atelier avec 2 artistes, le peintre Christophe Blanc Valparès et l'artiste Astel Contamin.
1: Mais rien à Vauvert alors ?
3: Eh bien, contre toute attente habituelle, ce n'est pas Jean-Claude Gagneux qui a ouvert son lieu d'art et de sang nommé Le Bourdon, qu'on connaît tous ici, mais c'est l'illustratrice fraîchement installée sur Vauvert qui nous a ouvert les portes de son patio. Il s'agit d'Emmanuel Martinez, dont vous avez sans doute déjà découvert le personnage haut en couleur, Fleur de Mammouth, avec un nom pareil, comment l'oublier, qu'elle dépose à l'occasion sur les murs de Montpellier. Fleur de Mammouth, c'est un personnage féminin humoristique dont les aventures sont racontées dans un blog et une série de bandes dessinées et qu'elle colle parfois donc sur les murs. Elle était accompagnée par deux amis à elle, la peintre pop Sylvie Klein et le dessinateur Nicolas Bascoul.
1: Donc, si j'ai bien compris, il n'y avait que des plasticiens à découvrir lors de ces ouvertures d'ateliers.
3: Pas forcément, car figurez-vous que ce genre de manifestation offre la possibilité de découvrir toutes les expressions d'art possibles. En premier lieu, évidemment, ce sont les arts plastiques, mais on retrouve aussi parfois de la vidéo, des performances, des lectures ou même de la musique et des spectacles vivants aussi. Autant de supports artistiques qui accompagnent les expositions d'art visuel pour enrichir les rencontres et les événements.
1: Oui, mais tu nous as parlé d'un second événement aussi, c'était quoi ?
3: Alors, patience, j'y viens. Il s'agit d'un autre événement qui s'est déroulé pas plus tard que le week-end dernier. Encore des ouvertures d'ateliers d'artistes, mais cette fois-ci uniquement sur la région Occitanie, qui d'ailleurs est à l'initiative de ce projet. Pour sa 9e édition, d'ailleurs, 622 artistes basés en Occitanie ont ouvert 425 ateliers ou résidences dans pas moins de 217 communes. Sur les départements du Gard, 30 ateliers ont participé à ce projet. C'est un peu moins que le week-end précédent pour les Journées nationales des artistes, mais cela demande en général beaucoup de travail pour les plasticiens qui finissent souvent par choisir un ou l'autre des événements. Par contre, dans les héros, il n'était pas moins de 128, de quoi titiller nos curiosités. Alors, si vous n'avez pas eu l'occasion de vous y rendre cette année, pas de panique, vous pouvez déjà noter sur votre agenda 2027 que vous serez pris les premiers et seconds week-ends d'octobre pour aller à la rencontre des artistes près de chez vous.
1: Eh bien, merci Audrey.
3: Je t'en prie.
1: À bientôt. À bientôt dans les ateliers d'artistes, bien évidemment. J'en reviens donc sur Radio Système dans notre émission Brouillon de Culture. La dernière partie avec notre invité, Patrice Loubon, donc photographe et responsable de Necpos, donc à Nîmes. On avait entendu la chanson là que tu nous as proposée, donc avec cette jeune artiste très engagée. Mmh. Mais les photos aussi, parfois, peuvent être sujets à polémique. Et vous en avez fait la cruelle expérience, il me semble, à Necpos. Tu peux nous rappeler un petit peu ce qui s'est passé. Oui, tu en avais parlé, mais là, du point de vue de celui qui s'occupe de ça, et qui a un ressenti sans doute très particulier, j'imagine.
2: Alors, ça a été un peu le pic là, de beaucoup de choses, là, mais bon, parce qu'on est assez coutumier quand même de... Vu qu'on travaille aussi beaucoup dans l'espace public, et l'espace public, c'est un espace qui est quand même assez compliqué sur le plan justement des réactions des personnes et tout ça. Voilà, là en l'occurrence c'était dans la galerie, donc effectivement c'était pas l'espace public, quoique après on peut imaginer que une galerie ouverte au public ce soit aussi un espace public. Voilà, c'est un peu plus difficile d'accès, un peu moins fréquenté, je dirais, de manière par hasard, quoi. Il faut y aller, il faut y venir.
1: Qu'est-ce qui s'est passé concrètement pour nos auditeurs?
2: C'est un peu compliqué, mais c'est vrai que bon, on a eu un saccage intégral d'une exposition, avec la destruction de l'exposition, des graffitis ignobles, ignominieux dans l'espace de la galerie même. Voilà, ça a été pour moi une déflagration, quelque chose que j'avais vécu avant, quelque chose qui m'a ruiné quelque part aussi beaucoup, qui m'a enlevé pas mal de naïveté, peut-être ce qui me restait encore, quoi. Et donc du coup une sorte de distance, je dirais, clinique. qu'il m'a fallu prendre, quoi, avec tout ça, parce que c'était très, très, très dur, très difficile à vivre, et ça allait encore à dire, parce que je suis pas encore tout à fait remis, quoi.
1: Des actes non signés, j'imagine.
2: Complètement, ouais. Non revendiqués, non signés.
1: Voilà.
2: C'est l'œuvre certainement d'un ou deux masculinistes, on va dire, de gens qui supportent pas les femmes, qui ont envie de...
1: Car c'était une expo féminine.
2: Ah oui, c'était une expo féministe, ouais, féministe. Complètement féministe, ouais. C'était une jeune photographe toulousaine, Camille Lévesque-Jégot, qui est diplômée des Beaux-Arts de Toulouse, et qui a produit un travail comme une sorte de fiction autour d'un gang de filles qui se lève et qui se met à lutter contre les hommes, quoi. Au point, avec les points. Voilà, et effectivement, ça n'a pas plu, quoi.
1: Ça n'a pas plu,
2: mais il y a eu des précédents, je dirais, parce que, voilà, apparemment, le coupable serait quand même quelqu'un du voisinage. Donc, du coup, on a subi aussi ces persécutions pour l'exposition de Fatima Mazmouz, qui est une franco-marocaine avec laquelle on travaille depuis une vingtaine d'années, et qui a aussi subi ces insultes, ces actes aussi, à vrai dire. Ouais.
1: Mais Necpos continue néanmoins.
2: Necpos continue, et j'espère que Necpos va continuer à partir du moment aussi où moi je pourrai plus, parce qu'à un moment donné, il va falloir que j'arrête, quoi, parce que j'ai mon travail aussi personnel qui en pâtit beaucoup. J'avance très difficilement sur mes projets. C'est vrai que Necpos m'absorbe énormément de temps, d'énergie, et voilà. Et donc, mais je pense que oui, que ce projet va continuer parce qu'il a vraiment son importance, sa nécessité, quoi. On supporte, Audrey l'a dit tout à l'heure, tu vois, c'était sa première exposition.
3: Ah ouais.
2: Ça m'a touché, tu vois, parce que c'est vrai que voilà, combien de premières expositions on a produites, combien d'artistes on a porté, combien d'artistes on porte encore, et ça c'est super important, et combien de jeunes, je dirais, on a aidé aussi à finalement opter pour quelque chose alors qu'ils ne savaient plus vers quoi aller. Ça m'est arrivé dans un autre studio de radio à Radio France, là, il y a quelques années. J'étais avec Marie-Ève Tomassini en train de finir une interview, et puis là débarque l'ingé son, là, qui débarque dans le studio, et qui me dit dit Patrice Louban. J'ai dit oui, j'ai eu un peu peur au début, quoi. Je me suis dit, qu'est-ce qu'elle me veut? Vous avez sauvé ma fille, quoi. Et alors, j'étais, ouais, elle m'a pris dans ses bras, quoi. Et c'était une jeune qu'on avait eu en service civique et qui a, voilà, qui avait opté pour une formation photo à Montpellier, et puis qui, voilà, qui était, ben, voilà, qui, professionnellement, qui s'était engagée dans quelque chose, et sa mère était très heureuse de ça, quoi.
1: De la photographie en tant qu'utilité publique, d'une certaine façon?
2: Je pense que oui, la photographie a beaucoup de dimensions. J'aime beaucoup la photographie aussi vernaculaire et familiale, quoi, parce que c'est vraiment celle-là aussi qui nous porte, qui nous entoure depuis qu'on est né, quoi. Et en particulier pour moi, qui ai eu un père photographe, qui a produit aussi beaucoup de films Super 8 à l'époque. Donc c'est vraiment une, comme un milieu ambiant, quoi, liquide amniotique, je dirais, l'image, ouais, aujourd'hui.
1: Oui, un peu comme le bain de révélateur.
2: Un peu comme le bain de révélateur, ouais, ouais.
1: Et donc, qu'est-ce qu'on peut voir aujourd'hui dans la galerie Necpos au Nemosus?
2: Alors, on va encore se faire accuser d'être trop politique et trop engagé, mais là, on va inaugurer à la fin de la semaine une exposition qui s'appelle Born in Gaza, qui à propos d'un jeune Gazaoui qui a suivi l'enseignement en ligne d'une photographe grecque avec qui il s'est lié, et voilà, et tous les deux ont continué à se relationner après l'atelier en ligne et se sont rencontrés au Caire, où Youssef, donc Chourab, ce jeune Gazaoui, a été obligé de partir parce que tout son contexte était détruit, quoi. Tout, mais tout, absolument tout,
1: oui,
2: de son chien à tout, à son meilleur ami, ils sont tous morts, quoi. Donc il a atterri au Caire, où il vit actuellement, et ils ont continué à faire un travail ensemble qui va être montré donc vendredi soir à la galerie.
1: Vernissage vendredi soir.
2: Vendredi soir à 18h30, ouais, c'est une très belle expo, ouais. Avec un livre aussi, ouais, très beau livre.
1: Très bien. Eh bien, écoute, nous arrivons au terme de notre émission. Quelque chose à rajouter, peut-être?
2: Et la lucha sigue, venceremos, peut-être, voilà. La lutte continue et on vaincra, j'espère.
1: Belle conclusion.
2: Ouais.
1: Merci Patrice d'avoir été parmi nous pendant cette heure que nous venons de passer. Et nous terminons, comme chaque fois, avec notre agenda. Un petit agenda pour terminer. Donc, écoute, Audrey, tu inaugures l'agenda, vas-y.
3: Eh bien, au musée de la Camargue, à partir du 23 octobre et jusqu'au 17 septembre 2026, ouvre l'exposition Nature Pâture, 2028, je dis des bêtises, ouvre l'exposition Nature Pâture, culture de l'agropastoralisme en Camargue. Une exposition qui lie ses sujets vus comme ancestraux à l'art et aux conditions climatiques du Delta et du Rhône aujourd'hui. C'est à partir du 23 octobre et c'est à découvrir au musée de la Camargue, donc jusqu'en 2028. Et puis à la Fondation Luma, j'ai envie de vous parler du projet Correspondance, porté par Sandwalk Collective et l'artiste musicienne Patty Smith. Visible depuis le 4 juillet, il est encore possible de découvrir cette exposition jusqu'au 8 novembre 2026. Correspondance croise enregistrements de terrain, images en mouvement et poésie afin d'évoquer des paysages façonnés par la création artistique, les luttes politiques et la fragilité écologique. C'est à Luma, à Arles, et c'est jusqu'au 8 novembre 2026.
1: Une belle installation vidéo, en effet, hein, qui mérite le détour. Christine, que nous proposes-tu?
4: Alors, à Uzès, demain à 18h30, la librairie de la Place aux Herbes organise une rencontre avec Éléonore Scardoni, artiste, auteure et dessinatrice, qui présentera son carnet d'artistes intitulé « Avant toute chose ». Samedi 17 octobre, à la Grande Motte, il y aura le Salon de la littérature intitulé « La Grande Motte, ce livre » qui se tient au Palais des Congrès. L'événement réunit une vingtaine d'auteurs de tous horizons. Et enfin, à Genolac, le 23 octobre, à 18h, le romancier Christian Thibault présentera son livre « L'hallucinant destin de Saturnin Brisemort ». Il y aura une séance de dédicace très, très chouette. Voilà.
1: Encore faut-il aller à Genolac, qui est un peu loin, mais il semble que ça mérite le détour. Voilà. Bien, bon. Philippe, de la musique?
5: Oui, alors avec en clôture donc, du Nîmes Métropole Jazz Festival, Trois journées consacrées, bien évidemment, à Miles Davis avec un premier concert le 16 octobre avec Joey au missile, sax, clarinette, trompette de poche, piano, voix. Il est en quartet. Il rendra hommage à Miles. Le lendemain, le 17 octobre, alors ce concert du 16 octobre, il se déroule où ? À Cabrières, au foyer socio-culturel. Le lendemain, 17 octobre, à Millau, à la salle des fêtes, le grand saxophoniste Kenny Garrett, qui a joué d'ailleurs avec Miles Davis, qui est venu jouer au festival de jazz de Vauvert. Mm-hmm. Festival qui n'existe plus, il paraît.
6: Hélas.
5: Et pour clôturer cet hommage à Miles Davis, le mardi 20 octobre, une conférence de Jacques Juste, d'ailleurs qui est animateur radio, au Carré d'Art, et qui parlera de la première période de Miles Davis, de 1926 à 1969.
1: Très bien. Alors moi, j'ai pas noté d'événements cinématographiques particuliers, peut-être parce que j'ai pas assez cherché, c'est possible, mais je retiens quand même une proposition. C'est de la photo, c'est une expo photo d'une photographe qui est parmi nous ici, qui s'appelle Kalyan Lo. Je ne sais pas si tu la connais.
2: Non.
1: Alors, c'est quelqu'un de très intéressant, qui fait des très belles photos. Okay. Et là, elle a une exposition à la Villa Paris, au Gros-du-Roi.
2: D'accord.
1: Cette belle villa qui est en bord de mer. Mmh. Cette exposition s'appelle Poésie de l'abandon, tout un programme. Et donc, c'est du 15 octobre au 7 novembre. Et le vernissage est le vendredi 16 octobre à 18h30. Kalyan Lo, c'est un personnage qui gagne à être connu. Voilà, bien merci de nous avoir écoutés dans ce brouillon de culture. On va vous saluer, on va remercier au-delà de vous tous notre excellent technicien, donc Dylan.
7: Mais de rien, avec plaisir.
1: Voilà, toujours efficace, malgré du tout nouveau matériel.
7: On est encore en plein rodage.
1: Voilà. Mais bon, ça va venir très vite. Il a une magnifique console avec des tas de lumières qui s'allument dans tous les coins. Ça fait presque un mètre de long, c'est très beau. Mais sans doute pas simple à utiliser, j'imagine, mon cher Dylan.
7: En effet, oui, c'est plutôt compliqué.
1: Mais gageons que le mois prochain, tout sera nickel et parfait, bien évidemment. Au revoir, à très bientôt, chers auditeurs de Radio Système, au premier mercredi du mois prochain. Au revoir, c'était Brouillon de Culture.

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2: Envie de bouger, de découvrir de nouvelles activités et de s'amuser pendant les vacances d'automne, le service municipal des sports de la ville des Margues propose aux enfants de 8 à 12 ans un stage multisport haut en couleur. Du lundi 26 au vendredi 30 octobre, de 13h30 à 16h30, rendez-vous donc à la salle Lucien Dumas, au programme basketball, trampoline, baseball, tir à l'arc et escalade. Inscription à la semaine, 5 demi-journées de sport et de fun. Comment s'inscrire? Le dossier administratif 2026-2027 est obligatoire. Il est disponible au guichet unique en mairie via votre espace citoyen si le dossier n'a pas déjà été effectué. Attention, aucune inscription ne peut être validée par téléphone ou oralement. Renseignements complémentaires auprès du service municipal des sports au 06 24 86 53 13 sport@emargues.fr. Alors ne manquez pas ce stage multisport proposé par le service municipal des sports de la ville des Margues du lundi 26 au vendredi 30 octobre du côté
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retour sur Radio Système, c'était les informations délivrées par notre partenaire Radio France Internationale. On continue nos programmes.

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2: Nîmes, 6 octobre 2026, au lycée Alphonse Daudet, c'est ici que l'une des plus importantes mobilisations lycéennes de la ville a eu lieu. Rejoint et encadré par de nombreux syndicats comme la CGT ou la FSU, la Fédération Syndicale Unitaire, nous avons pu nous renseigner sur les revendications et les arguments donnés par les lycéens présents ce jour-là.
3: On en a vraiment beaucoup. Par exemple, nous, on veut la suppression de Parcoursup, parce que c'est un système qui met énormément de pression aux élèves et qui ferme énormément de cases pour notre avenir. Et je trouve qu'une sélection par robot, c'est vraiment pas ouf. On est des humains et puis on mérite mieux que ça, quoi. Après, on demande aussi une adaptation du bâti au changement climatique, parce qu'il fait super chaud en été et c'est pas possible, on n'arrive pas à se concentrer. Et en hiver, c'est pareil, il fait super froid, mais c'est moins choquant en hiver quand même. Et pareil, il y a des bâtiments qui sont super précaires. Il y a des lycées professionnels qui, par exemple, au lycée Voltaire à Nîmes, et les cuisines, elles sont vétustes, il y a des rats et il y a une hotte qui est enflammable, enfin, c'est pas des conditions pour travailler. Puis oui, il y en a plein d'autres, les plus de professeurs, revalorisation des emplois du temps aussi, parce que c'est un peu horrible, quoi.
4: La chaleur des classes, qui fait trop froid en hiver ou trop chaud en été parce qu'il n'y a pas les moyens de refroidir ou réchauffer.
5: Dans le lycée où on a déjà deux ventilateurs par classe à peu près, et vraiment le lycée, on sait qu'eux ils essaient de faire un maximum, sauf qu'on n'a pas le budget pour faire plus, et ce qui fait que l'été vraiment on meurt de chaud et c'est pas possible de travailler dans certaines conditions.
2: Parmi les arguments évoqués par les lycéens présents, certains chiffres ont retenu leur attention.
4: Il y a des profs là qui m'ont donné des arguments pour les pancartes pour qu'on se fasse encore plus écouter. Par exemple, le budget entre l'armée qui est de 200 millions comparé à ce qui a été donné pour l'éducation nationale, qui est de, je crois que c'est 75 000. En fait, ils préparent plus à la guerre qu'à l'éducation nationale.
3: Et aussi, le fait qu'il y ait 200 000 millions d'euros qui ont été mis pour l'armement en Occitanie, contre 74 millions seulement pour les lycées. Donc, au lieu de financer la guerre, en fait, qui n'est pas notre avenir, on devrait financer le vrai avenir, qui est les jeunes.
2: Une mobilisation lycéenne avec une grande influence du côté des professeurs, des collégiens ou des étudiants.
4: C'est surtout qu'on voit là les profs par rapport qui font barrière aussi devant les élèves. Il y a une grande complicité parce que les profs, en quelque sorte, ils vivent la même chose que nous. Il y a des étudiants qui rejoignent, mais il y a des collégiens aussi, je crois.
6: Oui.
4: Mais en fait, c'est pas que les lycéens, c'est surtout les lycées, parce que
6: le mouvement part de là.
4: C'est ça, le mouvement part de là. On est ceux qui en fait, on a plein de trucs, on a Parcoursup, tout ça qui est aussi, on revendique contre ça. Et en fait, à partir du lycée, après, ça s'est propagé dans le collège, tout ça, et qui se sont dit, mais en fait, nous aussi, c'est pas normal, en fait.
7: On est là pour notre lycée, pour les autres lycées de Nîmes, mais aussi pour tous les lycées de France où en fait il y a certains lycées, en fait ils ont même pas assez de tables ou assez de chaises pour juste sur les cours, en fait. Donc on est aussi là pour eux.
5: Il y a beaucoup, là c'est un mouvement vraiment national, tandis que les autres années c'était les lycées de Nîmes majoritairement, enfin nous on entendait parler de cela. Là c'est un mouvement qui est parti du 9-3, qui a ensuite allé sur Paris, qui se répand dans toute la France. On voit même dans d'autres pays.
4: Il y a d'autres pays aussi qui se mettent en blocus avec des manifestations. J'ai eu des infos de qui sont pas en France, mais même on passe à la télé, tout ça c'est une première, sur des chaînes étrangères. C'est une première qu'il y ait des blocus parce qu'on a des mauvaises conditions qui passent ailleurs qu'en France. En fait, ça montre qu'on est surtout plus écoutés par les autres pays que par le nôtre.
2: C'était aussi l'occasion de parler des médias et des controverses autour du mouvement, puisque cette manifestation avait aussi pour but de donner une nouvelle image auprès d'eux.
4: En fait, ce qui se passe, c'est que à travers les cases des gens qui souvent n'ont rien à voir avec les revendications, qui sont juste là pour péter des trucs et pour dire je vais en profiter, en fait. Ça laisse une opportunité aux médias de se concentrer sur ça et de décrédibiliser les jeunes, décrédibiliser notre voix par rapport à ce qu'on veut vraiment faire entendre. Après, quand on en refait, on a moins d'importance aux yeux de la société, encore moins, en fait. On est moins écouté et l'argument qui ressort, c'est on fait juste ça pour sauter des cours, pour casser des choses. C'est pas du tout un truc politique.
7: Et en même temps, c'est aussi tout un débat, parce que il y a quand même des gens qui ont des revendications et qui justement, en fait, foutent le feu à des poubelles ou cassent des trucs pour justement qu'on les écoute. Mais le problème, c'est que ils vont prendre le parti, ils vont dire les jeunes, pour se faire écouter, juste ils ont besoin de tout casser, etc. Et le problème, c'est qu'en fait, ils vont voir que la violence et tout ce qu'on veut dire, en fait, ils vont pas nous écouter. Et c'est ça le problème. Il y a plein d'exemples de lycées où ça s'est super bien passé, et il y en a trois qui ont foutu le feu à des poubelles ou qui ont foncé dans les portails. Et sur les médias, on voit de la racaille, que des gens qui cassent, les lycéens c'est tous les mêmes, etc. Alors qu'en fait, juste avant, c'était pacifiste pendant plusieurs heures, etc.
5: Les gilets jaunes, ça avait fait exactement pareil. Il y avait eu aussi de la casse, et du coup, les gilets jaunes n'étaient plus écoutés. Et nous, les lycéens, en fait, on le ressent pareil. Le mardi dernier, on se baladait dans le blocus de Daudet aussi, et on a vu d'un coup un groupe, mais qui avait la vingtaine, et qui venait de tout casser, mais au lycée, alors qu'ils n'étaient pas du tout lycéens, ils n'avaient rien à faire là.
4: Oui, même nous, à notre lycée ce matin, Philippe Lamour, on était calme, et il y a des adultes qui étaient c'était pas du tout des lycéens qui ont commencé à tirer des feux d'artifice et notamment qui ont commencé à tirer vers nous et pas du tout dans le ciel, donc dans le ciel aussi, mais du coup c'est fait qu'il y en a qui ont été touchés et ça, ça décrédibilise.
5: Il y a justement un lycéen de Hemingway qui nous a dit ah ben si vous allez à la manifestation est-ce que vous savez s'il va y avoir le feu tout ça, et du coup on a un peu parlé avec lui et il nous a dit que lui trouvait ça normal de mettre le feu pour une manifestation, oui, ou pour un blocus, et que c'était automatique, s'il y avait un blocus il devait y avoir un feu pour être visibilisé et qu'on parle de nous. Sauf que le problème c'est qu'il y a aussi d'autres moyens d'être visibilisé, et mettre un feu c'est devenu quelque chose de tout à fait logique à force dans la tête des lycéens, alors que ça abîme et ça dégrade et c'est pas censé être automatique. On peut faire des blocus avec du feu, c'est dangereux, mais si c'est maîtrisé ça passe, mais on peut tout à fait le faire sans, et c'est pas nécessaire.
2: Nous les avons aussi interrogés sur les critiques et les incompréhensions de certains, notamment sur les revendications des heures de travail au lycée.
4: En fait c'est surtout que 8h-18h, l'un des premiers arguments c'est que c'est le monde du travail, sauf que dans le monde du travail, d'accord, les horaires aussi sont insupportables, mais au monde du travail on est payé, et surtout on n'est pas surveillé par des profs, on n'apprend pas quelque chose.
5: Il n'y a pas du travail à la maison derrière.
4: Oui,
5: aussi.
4: C'est ça, ouais. C'est aussi le gros truc qui sort, c'est qu'on a plus de temps de travail, que ce soit en classe ou en devoir, que de temps pour dormir, pour faire ce qu'on aime, pour se développer nous en fait. On ne peut pas développer ce qu'on est si on ne laisse pas le temps.
7: Et en plus justement on a tous les devoirs à côté, etc. On n'a pas forcément le temps avec les transports, etc. Et donc 8h-18h, il y a des jours où c'est pas possible. Et le problème c'est que les profs, ils nous disent, enfin certains profs, ils nous disent que de toute façon on n'a pas d'excuses parce que c'est juste les horaires. Sauf que justement les horaires ils sont pas normaux. On n'est pas censé autant travailler que les adultes quoi.
2: Des revendications qui continueront de s'exprimer aux quatre coins de la France et qui seront amplifiées le 17 octobre prochain par une grande mobilisation nationale des Gilets jaunes. Reportage réalisé à Nîmes par Alexis Condamine.
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Et aujourd'hui, nous irons du côté d'Aiguemorte et de Mogio avec deux offres d'emploi à pourvoir. Du côté d'Aiguemorte, tout d'abord, Marie Blacher Aiguemorte recrute un préparateur polyvalent homme ou femme. Après 2 semaines de formation, vous aurez en charge de fabriquer les produits traiteurs, le snacking en respectant les étapes définies par votre responsable, le contrôle de la qualité des produits et leur conformité, le respect des procédures d'hygiène interne, l'entretien du laboratoire et des zones de stockage. C'est un contrat de travail à durée indéterminée de 35 heures par semaine, travail le samedi. C'est un emploi non qualifié, les débutants sont acceptés.

0: Et pour poursuivre, nous irons du côté de Mugyo où l'on recherche un employé, une employée polyvalent en libre service. Vous aurez en charge l'accueil et la relation client, accueillir, renseigner et accompagner la clientèle. La gestion de l'épicerie, assurer l'accueil des clients, l'encaissement, le réassort et la bonne tenue de l'espace de vente. C'est un contrat de travail à durée déterminée de 3 mois à temps partiel, 20 heures par semaine, travail en journée, travail des week-ends et jours fériés. C'est un emploi non qualifié, les débutants sont acceptés.
1: Si vous souhaitez postuler ou pour toute information concernant l'emploi ou la formation, rendez-vous sur francetravail.fr ou directement sur le site de France Travail Vauvert, ZAC Côté Soleil, avenue du Mas Saint-Laurent. Téléphone 09 72 72 39 49.

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2: À l'occasion de la fête des associations de Vauvert à la Plaine des Sports René Girard, nous avons réalisé une série d'interviews. Découvrez maintenant l'une d'entre elles.
3: Donc moi je suis Amélie Gonzalez, je suis professeure du Karaté Club Vauverdois. Moi j'ai commencé à l'âge de 6 ans le karaté, c'est venu de mon papa du coup qui est le président du club de Karaté Club Vauverdois, Pascal Gonzalez, qui fait le professeur des cours adultes et moi du coup je fais professeur des cours enfants qui font de 7 jusqu'à 12 ans, 13 ans et après c'est mon père qui prend la suite.
4: Très bien, alors ce club existe depuis combien de temps à Vauvert?
3: Depuis 23 ans, depuis que j'ai commencé.
4: Ah, c'est un beau club. Il y avait déjà du karaté à Vauvert à cette époque-là ou c'est vous qui avez introduit, inventé le karaté à Vauvert?
5: Pendant 5 ans, il n'y a plus eu de karaté à Vauvert. J'ai recréé le club à Vauvert.
4: Ça a été dur de...
5: Non, parce que je suis arrivé déjà avec un public qui venait de Nîmes au départ et donc ça a lancé le club à Vauvert.
4: D'accord. Voilà. Très bien. Ouais. Alors, et qui c'est le professeur de karaté?
5: Je suis le papa et c'est ma fille. Hein, moi, je fais les cours adultes et ma fille fait les cours enfants.
4: Voilà. Voilà. Alors, c'est un peu comme le judo, c'est des ceintures noires, des ceintures...
5: Oui, il y a un peu l'ordre de ceinture est quasiment le même. Oui. Quasiment le même qu'au judo. Il y a un ordre de ceinture blanche jusqu'à la noire.
4: Oui, voilà. Oui.
5: Et, c'est pas le plus important, la ceinture n'est pas le plus important.
4: Oui.
5: Le tout, c'est de pratiquer.
3: Voilà. Et le plaisir de pratiquer. Surtout le plaisir de pratiquer, ouais.
4: Ça se passe où, les cours et votre activité?
3: Donc, les cours, nous, on les fait du lundi au jeudi. On le fait pour les enfants. Donc, les deux, c'est à la salle Robert Gourdon. Dans la salle numéro 1, là où il y a les tatamis. On a, pour les enfants, c'est de 18h30 à 19h30. Et pour les adultes, c'est de 19h30 jusqu'à 21h, 21h15.
4: Voilà. Et pour s'inscrire, pour venir vous contacter, la Maison pour tous est votre lieu de...
5: Directement au club. Directement au club. Et juste avant le cours, il y aura toujours quelqu'un pour inscrire.
4: Ça s'adresse à quel genre de personnes? Des enfants jusqu'aux...
3: Toutes les personnes. Nous, on a un club qui est très varié, où du coup, on a vraiment tout âge. La preuve en est, j'ai commencé à 6 ans. Et là, mon père, du coup, il va avoir 65 ans. Donc, on y est. On a vraiment tout âge. Et là vraiment c'est tout type de personnes. Le tout c'est que on est comme une grande famille entre guillemets où vraiment tout s'en s'apprécie et c'est ce qu'on préfère le plus.
4: Oui. Alors rappelez-moi les activités se déroulent au centre Robert Gourdon dans la salle.
5: Dans la salle Robert Gourdon, voilà, salle de combat.
4: Voilà, très bien. Voilà.
5: Normalement, tout le monde connaît.
4: Oui.
5: Et on peut pratiquer, comme vous dites, jusqu'à... Il n'y a pas d'âge. On a des maîtres japonais qui ont 85, 86 ans, oui, qui sont toujours là sur le tapis.
4: Oui.
5: Et qui font pareil. Hein. Voilà.
3: Ça, c'est sûr.
4: On arrive à s'impressionner, des fois, par les combats qu'il y a. On voit à la télévision les compétitions. Vous faites des compétitions?
3: Alors oui, moi, je pratique toujours la compétition. Les compétitions, c'est ouvert à tout le monde, on a enfants comme adultes.

0: adultes. On fait enfin compétition combat et kata. Donc nous en fait ça se marque au point. Donc à chaque fois il y a très peu de, enfin il y a du contact, pas trop au niveau des enfants parce qu'ils ont beaucoup de protection. Donc ça peut rassurer aussi les enfants comme les parents. Et en fait ça marque au point en fonction du nombre de points. Et ben après c'est celui qui a fait le plus de points qui gagne.
1: Alors c'est le Karaté Club Gros Verdois. Et pour vous contacter, un numéro de téléphone peut-être?
2: Oui, ou une... normal, il est marqué dans tout vos verres. Chaque fois qu'il y a une affiche, c'est le mien, 06 79 62 55 63.
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2: Préparez-vous à une aventure fantastique spéciale Halloween le samedi 24 octobre à partir de 14h30 du côté de la salle Mistral à Vauvert avec la compagnie Les Scènes du Sud qui vous présente Chasseurs de fantômes, un spectacle interactif pour les enfants à partir de 4 ans. Quand un ancien grimoire s'ouvre dans une vieille bibliothèque, le redoutable Viggo le Gozerien revient pour libérer les créatures interdites, enfermées dans les livres. Une aventure fantastique familiale, parfaite pour Halloween, avec du mystère, de l'action, beaucoup d'humour et des frissons qui finissent toujours en éclats de rire. Le tarif est de 2 euros. Attention, les places sont limitées. La billetterie est disponible du côté du polygone 56 avenue Victor Hugo à Vauvert, du lundi au jeudi, de 9h à midi, 14h à 17h et le vendredi de 9h à midi. Renseignements complémentaires au 04 66 73 10 73. Le samedi 24 octobre, la compagnie Les Scènes du Sud vous présente Chasseurs de fantômes, un spectacle interactif pour les enfants à partir de 4 ans.
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Dans quelques secondes, on décroche sur notre partenaire Radio France Internationale pour 10 minutes d'information.

0: 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Bonjour Anne.
1: Bonjour Emmanuel, bonjour à tous. 2h30 ensemble avec nos correspondants, nos envoyés spéciaux partout dans le monde pour parler aujourd'hui, jeudi 15 octobre, de l'épidémie d'Ebola en République démocratique du Congo. Plus de 4000 morts en 5 mois, c'est la plus meurtrière de l'histoire du pays. Les autorités congolaises disent espérer pouvoir lancer un vaccin d'ici à 2 mois et en attendant, la riposte s'appuie beaucoup sur les relais communautaires qui, eux aussi, ont du mal à convaincre parfois.
2: Ils n'écoutaient pas au début, c'était compliqué parce qu'ils disaient que ça, c'est leur maladie de routine, la malaria existe. Et partout aussi au niveau de les tradipraticiens disaient que ça c'est le poison, les traitements. Au fur et à mesure qu'ils ont constaté qu'il y a beaucoup de décès, c'est suite à cela maintenant que les gens ont compris que cette maladie existe.
1: On s'arrête sur la réponse à l'épidémie et la situation dans l'Est de la République démocratique du Congo de Afrique Midi à midi et demi temps universel. Au sommaire également des questions toujours sur l'avenir de l'Ukraine et l'appui des États-Unis. Kiev annonce que le réseau Starshield a été rétabli après un ralentissement hier. Sur décision de l'administration américaine, dit Elon Musk, ce n'était pas son choix à lui. Mais l'avertissement est clair, d'autant que l'Ukraine accuse toujours les États-Unis d'avoir suspendu cette semaine le partage de renseignements. On s'interrogera sur les conséquences militaires de ces décisions avec notre invité dans un peu plus d'une heure.
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1: Nous irons aussi en Argentine où une grande mobilisation est prévue aujourd'hui pour s'opposer aux coupes budgétaires majeures que Javier Milei veut imposer aux universités. Au Parlement, l'opposition essaiera aussi de lutter contre ces coupes dans le budget. Nous appellerons notre correspondant à Buenos Aires juste après 13h, temps universel. Voilà, vous avez le programme. Bienvenue. Et pour commencer le journal, bonjour Charlotte de Rouen.
4: Bonjour Anne, bonjour à tous.
1: À Bruxelles d'abord, où des discussions difficiles s'annoncent entre les 27.
4: Au menu, le prochain budget de l'Union européenne, les 27 qui se divisent entre ceux qui réclament des coupes budgétaires et ceux qui réclament de nouvelles ressources pour un plus gros budget. Les négociations s'annoncent en tout cas douloureuses, comme le reconnaît la première ministre du Danemark, Mette Frederiksen.
5: C'est complexe, c'est difficile. Du point de vue du Danemark, il est essentiel de dégager de nouveaux financements pour la défense, la sécurisation de nos frontières, la lutte contre l'immigration illégale et la compétitivité. Ce sera probablement tout aussi difficile que par le passé, voire davantage. Parviendrons-nous à trouver une solution cette année? Je l'espère, on verra bien. Par ailleurs, on continue à accorder trop d'importance à des domaines où nous dépensions autrefois des sommes considérables, alors qu'il faut au contraire prioriser et nous tourner vers l'avenir. La sécurité, la défense, le réarmement de l'Europe, ainsi que la compétitivité sont les enjeux prioritaires. Or, le document de négociation, la négo-box que nous avons reçue de la présidence irlandaise du Conseil, ne prend pas suffisamment en compte, à mon sens, les besoins de demain.
1: Et on reparlera du budget de l'Union européenne et des discussions en cours dans 10 minutes avec Muriel Paradon qui est sur place.
4: Le président ukrainien, lui, doit se rendre à Bruxelles aussi ce jeudi pour participer à une réunion avec ses homologues européens. L'Ukraine qui n'a plus les faveurs des États-Unis et qui a plus que jamais besoin du soutien européen. Volodymyr Zelensky a annoncé que les frappes allaient reprendre contre les raffineries russes. Alors que des frappes russes ont visé les centrales électriques ukrainiennes ces derniers jours, en dépit de la trêve énergétique annoncée unilatéralement par le président américain Donald Trump, la Russie qui affirme que l'Ukraine a visé ce jeudi une raffinerie russe au sud de Moscou.
1: L'inquiétude est très vive en Roumanie après l'incendie qui s'est déclaré à bord d'un navire marchand en mer Noire.
4: 7 personnes sont toujours portées disparues et les recherches se poursuivent. Cet incendie s'est déclaré dans un contexte de fortes tensions au large de la Roumanie, mais aussi de la Bulgarie. Plusieurs navires commerciaux ont été touchés par des attaques de drones imputées à la Russie. Bonjour Daniel Vallaud.
6: Bonjour.
4: Que sait-on à ce stade de ce nouvel incident au large de la Roumanie?
6: Eh bien, il s'agit d'un chimiquier battant en pavillon de Saint-Marin. Le navire a émis une alerte de détresse vers 7h heure locale alors qu'il se trouvait à 13 000 nautiques de l'embouchure du Danube au large de la Roumanie. 5 personnes ont pu être sauvées, mais 7 membres d'équipage sont toujours portés disparus. Hier, c'est un pétrolier qui a été victime d'un incendie à bord, potentiellement en raison d'une attaque de drone. Une enquête est en cours selon les autorités roumaines.
4: Les autorités roumaines qui s'inquiètent de la multiplication ces dernières semaines. semaine de ces incidents en mer Noire.
6: Oui, depuis le début du mois, 5 navires ont été touchés en mer Noire au large de la Roumanie et de la Bulgarie, faisant au total, selon un décompte de l'agence Reuters, 23 morts ou disparus. Et la Russie est accusée de vouloir frapper ces navires pour paralyser le commerce maritime en provenance d'Ukraine. Les autorités bulgares ont d'ailleurs annoncé qu'elles allaient demander à l'OTAN et à l'Union européenne des mesures anti-drones renforcées pour garantir la sécurité des navires en mer Noire.
4: Merci Daniel. Daniel Vallouf.
1: En Israël, les révélations s'enchaînent ces dernières semaines concernant la responsabilité du Premier ministre dans les attaques du 7 octobre 2023.
4: Benjamin Netanyahou n'a pas donné suite aux alertes et aux avertissements venus de pays étrangers, mais aussi de ses propres services de sécurité à 2 semaines des élections législatives. L'ancien chef du Shin Bet a attaqué le Premier ministre en diffamation. L'ancien chef des services de renseignement israéliens l'accuse d'avoir menti sur leurs responsabilités respectives. Frédéric Misselin.
3: Un ex-chef des services secrets qui traîne en justice un premier ministre en exercice lui réclame près de 900 000 euros de dommages et intérêts. L'affaire est pour le moins inhabituelle. Ronen Bar dirigeait le Shin Bet le 7 octobre 2023 lors de l'attaque terroriste du Hamas. 2 ans plus tard, il démissionne, reconnaît les défaillances de son service, mais pas les accusations de faute criminelle portées par Benjamin Netanyahou, qui juge l'appareil sécuritaire israélien responsable. Ronen Bar contre-attaque, Benjamin Netanyahou ment, je cite, pour se couvrir. Dans un document de 134 pages transmis à la justice, il affirme que le Shin Bet a prévenu le Premier ministre de la menace à plusieurs reprises avant le massacre. Benjamin Netanyahou a ignoré les avertissements et assure qu'on ne l'a pas réveillé ce matin-là. L'ex-chef des renseignements dit qu'il a appelé son attaché militaire. « Ronen, tu es sérieux ?» rétorque Benjamin Netanyahou. « Tu pouvais m'appeler sur le numéro sécurisé. » Le Premier ministre a toujours refusé la mise en place d'une commission d'enquête indépendante. Frédéric Misselin, Jérusalem, RFI.
4: Au Liban, le Hezbollah reconnaît que les 500 kilos d'explosifs saisis par les autorités appartenaient bien au mouvement. Le groupe armé pro-iranien a affirmé qu'ils étaient destinés, je cite, à la résistance contre Israël. Le Premier ministre libanais Nawaf Salam a déclaré que l'État libanais ne tolérerait plus d'armes illégales après cette saisie donc qui a eu lieu il y a quelques jours sur la route qui relie l'est du Liban à Beyrouth, la capitale.
1: Lufthansa renforce sa position dans le secteur aérien.
4: La compagnie allemande vient de remporter la course à la privatisation partielle de la TAP Air Portugal. Jeanne Bartoli, Lufthansa se félicite de cette opération.
7: Eh oui, 1 milliard d'euros sur la table pour acquérir près de 45% de la compagnie et s'assurer l'ouverture des portes du marché sud-américain, la TAP qui opère historiquement, Charlotte, de nombreuses dessertes au Brésil, mais aussi en Afrique de l'Ouest, marché en pleine expansion actuellement. Lufthansa qui parie donc sur l'avenir, malgré un horizon assombri par la crise énergétique et la flambée des prix du kérosène, car le trafic aérien continue de progresser dans le monde. Ce sont les bénéfices des compagnies qui sont impactées et cela risque d'accentuer encore un peu plus la tendance au mariage et au rachat en Europe. Une stratégie de survie qui date de l'essor du modèle low cost et de la crise du Covid. Des discussions continuent d'ailleurs entre Lufthansa et la TAP en vue cette fois d'un rachat total potentiel de la compagnie. Lufthansa qui doit aussi achever au premier trimestre de l'an prochain une montée au capital d'Itia Airways, l'ex-Alitalia à hauteur de 90%. Bref, le ciel européen dominé plus que jamais par de très grands groupes et la compagnie allemande vient de faire un très gros coup pour consolider sa position de leader européen face à Air France KLM et face au groupe British Airways Iberia.
4: Mais ce rachat, Jeanne, ce rachat partiel devra encore être validé par les autorités de la concurrence et la Commission européenne.
1: Après plusieurs semaines de mobilisation en France, une nouvelle rencontre est prévue cet après-midi entre organisations lycéennes et le ministre de l'Éducation nationale.
4: Un rendez-vous pour aborder les revendications des lycéens, notamment sur les problèmes liés au bâti scolaire qui a besoin d'être rénové et à Parcoursup, cette plateforme d'orientation des lycéens pour leurs études supérieures. Dans la course à la présidentielle, Gabriel Attal publie ce jeudi une lettre aux Français, une lettre dans laquelle le candidat Renaissance fustige le bilan du président Emmanuel Macron, dont il a été le Premier ministre, et dans laquelle, Marie Lecoq, il réitère ses propositions budgétaires.
8: Oui, pour la 8e fois depuis qu'il dirige Renaissance, Gabriel Attal prend la plume et écrit une lettre. Sur la forme, il se positionne comme le candidat du dialogue, dans le droit fil de sa stratégie. Une campagne de proximité où tous les moyens sont bons pour parler directement aux Français. Sur le fond, Gabriel Attal promet un frein d'urgence de 20 milliards d'euros d'économie pour stopper l'hémorragie, écrit-il. Puis 150 milliards sur le quinquennat, sécurité sociale à l'équilibre en 3 ans, déficit sous 3% avant 2032, zéro
9: déficit. Retour sur Radio Système, c'était les informations délivrées par notre partenaire Radio France Internationale. On continue nos programmes.

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1: Chaque année, au mois d'octobre, la région Occitanie organise les journées des ateliers d'artistes. Un rendez-vous gratuit qui permet au public de découvrir des lieux de création aux quatre coins du territoire. Pour cette 9e édition, 622 artistes répartis sur 217 communes participaient à l'événement. Parmi eux, Nonoko, graveur et sérigraphe montalbanais, nous a ouvert la porte de son atelier.
2: Oui, bonjour Juliette Papi. Merci.
3: Entrez, je vous en prie, c'est juste là-bas derrière. Voilà, vous êtes dans l'atelier.
4: Le cœur du métier, en fait, il est ici, dans l'atelier. C'est là qu'on travaille, c'est là qu'on recherche, qu'on expérimente, c'est là qu'on se plante, c'est là qu'on abandonne un projet, et puis qu'on reprend plus tard. Et puis, en fait, c'est là qu'on fait les choses. C'est à la fois un endroit de travail, mais c'est aussi un endroit intime. Voilà, on accroche des choses au mur qu'on aime bien, ou des souvenirs, ou des... Enfin, c'est là qu'on travaille, quoi.
1: Sur sa table de travail, l'œuvre en cours est en train d'être gravée en taille d'épargne. Cette technique consiste à gratter avec des gouges, petits outils en U ou en V, pour creuser et retirer la matière autour du dessin.
4: On a un personnage central qui ouvre les bras et derrière lui, il y a un amas d'objets du quotidien et qui sont jetés au rebut. Et en fait, ça fait un monticule de détritus, de choses dont on n'a pas forcément l'usage, quoi. Et puis, bon, derrière, il y a une espèce de masse nuageuse qui va en s'éclaircissant avec le soleil qui se lève. Voilà, donc c'est un peu un dessin un peu militant.
3: Et ça, c'est ma petite boîte à outils. C'est les outils de sérigraphie. Cette presse, elle est très bien parce que, bon, vous voyez, on peut régler en fait la pression du rouleau avec ces grandes tiges.
1: Et puis, l'artiste Nonoko travaille actuellement sur un projet autour des femmes oubliées du blues prévu pour début 2027. Son univers est à retrouver sur ses comptes Instagram et Facebook nonoko.hd ou sur sa boutique en ligne Nanimo Boutique. Les journées des ateliers d'artistes ont eu lieu les 10 et 11 octobre dernier en Occitanie. Elles réunissent chaque année des milliers de personnes autour du partage et de la découverte des différents métiers et courants artistiques.
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8: Préparez-vous à une aventure fantastique spéciale Halloween le samedi 24 octobre à partir de 14h30 du côté de la salle Mistral à Vauvert avec la compagnie Les Scènes du Sud qui vous présente Chasseurs de fantômes, un spectacle interactif pour les enfants à partir de 4 ans. Quand un ancien grimoire s'ouvre dans une vieille bibliothèque, le redoutable Viggo le Gozerien revient pour libérer les créatures interdites, enfermées dans les livres. Une aventure fantastique familiale, parfaite pour Halloween, avec du mystère, de l'action, beaucoup d'humour et des frissons qui finissent toujours en éclats de rire. Le tarif est de 2 €. Attention, les places sont limitées. La billetterie est disponible du côté du Polygone 56 avenue Victor Hugo à Vauvert, du lundi au jeudi de 9h à midi, 14h à 17h et le vendredi de 9h à midi. Renseignements complémentaires au 04 66 73 10 73. Le samedi 24 octobre, la compagnie Les Scènes du Sud vous présente Chasseurs de fantômes, un spectacle interactif pour les enfants à partir de 4 ans. Ça va se passer du côté de la salle.
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2: 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Pour prolonger ce moment festif, assistez au spectacle « Les Hommes du Président », une comédie interactive et pleine d'humour, récompensée par le prix du jury et le prix du public au Festival d'humour de Vienne. La présentation se clôturera autour d'un verre de l'amitié. Rendez-vous donc le dimanche 18 octobre à partir de 15h à la salle Georges Bizet de Vauvert pour la présentation de la saison culturelle 2026-2027.

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2: 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Au programme, un parcours de course à pied de 10 km et VTT de 20 km, solo ou en équipe de deux. Vous aurez la possibilité de découvrir les monotraces et chemins de la campagne vauverdoise. Le départ et l'arrivée au sein du village avec l'emblématique traversée du Bardéal en musique qui fera partie des moments irréels de la course. Alors, n'hésitez pas à vous inscrire rapidement sur le site de kms.fr pour valider votre inscription pour cette 5e édition du Vétathlon de Vauvert le 29 novembre prochain. Je vous le rappelle, vos inscriptions sont à valider rapidement sur kms.fr.

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1: À l'occasion de son 20e anniversaire, le Nîmes Métropole Jazz Festival vous propose une programmation 2026 riche et éclectique, mêlant artistes internationaux et talents émergents. Rendez-vous donc le 17 octobre pour la soirée Kenny Garrett Sound from the Ancestor, soirée Miles et Coltrane, le samedi 17 octobre à partir de 20h30. Ça va se passer à la salle des fêtes de Millau, avec donc Kenny Garrett en tête d'affiche avec son projet Sounds from the Ancestor. Vous retrouverez également Ola Tunji. Rendez-vous donc à la salle des fêtes de Millau le 17 octobre dans le cadre de cette 20e édition du Nîmes Métropole Jazz Festival proposé par l'Aglo de Nîmes et l'association Jazz 70. Retrouvez la programmation intégrale et la billetterie sur le www.nmjf.fr et retrouvez donc Kenny Garrett, Sound from the Ancestor, soirée Miles et Coltrane le samedi 17 octobre à partir de 20h30 à la salle des fêtes de Millau dans le Gard.

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0: toutes et à tous et bienvenue sur Radio Système à l'occasion de la Semaine Bleue Vauverdoise. Nous sommes installés aujourd'hui dans les studios de la fameuse maison de retraite L'Accueil à Vauvert. Et oui, nous avons un studio radio qui est en place depuis maintenant 5 ou 6 ans cette résidence, cette maison de retraite, cet EHPAD à L'Accueil. Et nous faisons régulièrement des émissions radio, nous faisons des podcasts également, les animatrices s'en servent également. Donc c'est vraiment un lieu très sympa. Aujourd'hui, nous allons parler de la solitude. Mais surtout, nous allons parler surtout de rencontres, de souvenirs, de bénévolat, de lieux où l'on se retrouve et toutes ces petites choses-là qui permettent de continuer, même si on est âgé, de pouvoir vivre en société. Pour en parler, aujourd'hui, nous allons, le fil rouge, on va dire, de cette émission, ce sera le dispositif Mona Lisa, on va en parler plus précisément en deuxième partie d'émission. Mais nous avons aussi, juste à côté de nous, nous avons Camille et Christine qui sont des résidentes, alors qui arrivent comme ça, franchement, on attendait, voilà, vous avez, sans préparation, vous arrivez sur cette émission de radio, et bienvenue, est-ce que vous pouvez vous présenter en deux mots quand même, Camille, il y a quelques années.
1: Moi, je suis Camille, Madame Bardin.
0: Vous vous rappelez quel âge vous avez, Camille?
1: Ben oui, 94 ans.
0: 94, elle est belle comme tout, hein,
2: oui,
0: 94 ans.
2: Oui, elle est
0: belle,
2: incroyable.
0: Et Christine?
3: Oui.
0: Comment vous présenteriez
3: mon
0: Christine?
3: Mon nom est Christine, je suis résidente depuis 7 mois, et mon âge est 79 ans, et je suis très heureuse de vivre à L'Accueil.
0: À L'Accueil, à Vauvert. Camille, en présentation, on a juste dit l'âge, qu'est-ce que vous avez envie de dire sur vous?
1: Ah oui, ce que j'aime beaucoup ici, c'est les animations.
0: Voilà.
1: Les animations, c'est formidable.
0: Voilà, hein? Mais en tout cas, parce qu'il y a aussi de la radio.
1: Ah ben, et la radio, oh là là, la journée de après-midi de mardi, oui, très bien.
0: On va en parler tout de suite. Et puis bien sûr, autour de la table, nous avons Françoise Guillaumet, elle est responsable de Mona Lisa Vauvert. Bonjour Françoise.
4: Bonjour, oui c'est ça, référente sur la commune.
0: Référente sur la commune, au CCAS tu ne fais pas que Mona Lisa?
4: Ah non, au CCAS je ne fais pas que Mona Lisa, j'ai plusieurs casquettes. Mais notamment celle de référente sur la commune.
0: Et les autres?
4: Et les autres, coordinatrice, espace ressources proches aidants Camargue, et bien d'autres. Voilà.
0: Et puis nous avons Philippe Boulet.
5: Bonjour.
0: Bonjour Philippe, le boss, le big boss de Mona Lisa Gare, qui est à l'origine d'un projet, on va écouter des témoignages tout au long de l'émission, qui est à l'origine du projet Écoute-moi, j'ai quelque chose à te dire. On en parlera en deuxième partie d'émission, mais en deux mots quand même.
5: C'est un choix de pouvoir donner la parole aux personnes qui ont été repérées isolées, qui sont accompagnées par des bénévoles de Mona Lisa et qui, pour qu'on puisse leur donner un espace d'expression et démontrer à tout le monde que même si on est âgé, on a des choses à dire et on a des désirs, on a des besoins.
0: On en parle tout à l'heure. Alors la solitude, Philippe, justement, quand on parle de solitude ou d'isolement, de quoi parle-t-on exactement, Philippe?
5: Ah ben, la solitude, c'est parfois la solitude, elle peut être choisie. La solitude, c'est j'ai envie d'être seul parce que j'ai envie de m'être un petit peu isolé, tranquille, parce que j'ai besoin de me reposer, etc.
4: Bon, celle-là, elle est choisie.
5: Elle est choisie. Mais l'isolement, c'est autre chose. Elle est souvent contraint. Et un isolement, c'est même, par exemple, on a été pour X raisons de la vie été amené à se retrouver tout seul chez soi, sans avoir forcément de la famille à proximité ou plus du tout. Donc c'est ça l'isolement.
0: Vivre seul et se sentir seul, c'est différent.
5: Oui,
0: c'est un peu ce que vous dites. Hein.
5: Voilà, alors on peut vivre seul et vivre très bien seul parce qu'il y a des personnes qui peuvent le choisir et comme ça elles choisissent à des moments pour avoir du lien social. En revanche, l'isolement vraiment, c'est qu'on est complètement coupé de n'importe quel lien social et que on se replie sur soi et plus on se replie sur soi, moins on a confiance et moins on va vers le lien social.
0: Comment elle s'installe cette cette solitude possiblement.
5: Oui, c'est parfois c'est parce que la vie fait que ça entraîne ça. Moi, je vais donner toujours l'exemple d'une personne qui est venue pas très loin dans le département passer ses vacances, notamment au Gros du Roi. Et les vacances l'été au Gros du Roi, c'est génial, il y a du monde, etc. Et le conjoint se dit, ben tiens, on va aller passer notre retraite à Gros du Roi quand on sera à la retraite. Et donc, ce qu'ils font, c'est un couple. Et puis, malheureusement, un qui disparaît. Et le Gros du Roi, l'hiver, en dehors de l'été, c'est autre chose. Et quand on n'a pas eu un réseau d'amis ou de liens sociaux avec une activité précise, eh bien, parfois, ben, on se dit, ben, qu'est-ce que je fais, moi? Qui je contacte? Comment? C'est pas, on n'a pas forcément un besoin précis. C'est qu'on se retrouve finalement seul et un peu désemparé parce qu'on a plus de lien social.
0: Françoise, à Vauvert, quel type d'isolement constatez? Vous êtes, je rappelle, donc responsable Mona Lisa Vauvert. Quel type de personnes? Parlez du Gros du Roi. C'est vrai qu'il y a beaucoup de gens qui viennent passer leurs vacances et puis se retrouvent à Vauvert. C'est quel type de public?
4: Alors on a tout profil. On a profils effectivement qui se rapprochent de celui dont parlait Philippe. Mais pas que, on a aussi des personnes qui ont un entourage familial mais qui ressent quand même ce sentiment de solitude et cet isolement social parce que ben les enfants ont leur vie, leur travail et n'ont pas forcément ou plus le temps ou ne le prennent pas de demander comment ça va, d'avoir un échange, une discussion. Voilà, on a des personnes qui sont isolées malgré des intervenants à domicile toute la journée, l'aide ménagère, le kiné, le médecin, mais on n'est plus sûr.
0: C'est pas la même chose, hein, Philippe a l'air de confirmer. Voilà, c'est pas parce qu'on passe comme ça à la maison que on n'est pas seul.
4: Ah oui, clairement, le sentiment de solitude, c'est un ressenti, voilà, et même si on est socialement entouré, on peut être isolé malgré tout.
0: Christine, une réaction sur la solitude, sur la thématique du jour?
3: Je l'ai ressenti avant de revenir à Vauvert, diminution de capacité et donc le recours à l'EHPAD où je suis depuis 7 mois et ainsi j'échappe à la solitude et vous m'envoyez ravi.
0: Alors il y avait une question que je voulais poser à la directrice qui a malheureusement pas pu être présente dans cette émission. Est-ce qu'on se sent seul dans un EHPAD? Philippe, je ne sais pas si vous côtoyez les EHPAD ou dans le cadre de votre travail. Vous êtes donc coordinateur Mona Lisa Gare, je le rappelle. Je ne sais pas si dans les EHPAD on peut se retrouver seul finalement, même s'il y a beaucoup de monde.
5: Oui, il y a de la demande. De toute façon, on a pas mal d'équipes Mona Lisa qui interviennent aussi en EHPAD pour apporter un soutien, un moment, un temps plutôt privilégié de rencontre avec une personne ou des personnes particulièrement. Ça vient en complément de ce que le collectif... alors c'est souvent en lien avec les équipes de l'EHPAD qui ont repéré aussi que cette personne-là aurait besoin plus particulièrement d'une attention de quelqu'un et d'un bénévole Mona Lisa qui lui permettrait de reprendre ensuite du lien avec les ateliers qui sont proposés. Tout ça, c'est complémentaire.
0: On va attaquer le premier podcast, hein, c'est sur la solitude, bien sûr. C'est un podcast qu'on a réalisé, hein, Françoise, avec ton groupe, oui, hein, Mona Lisa de Vauvert. Et ça nous permettra aussi d'évoquer ce projet Écoute-moi. Donc on écoute ce petit podcast. Il est plus long, on l'a raccourci un peu, juste pour l'émission. Il fait 3 minutes quand même. Ils ont vécu une partie de leur vie ici. Ils ont aimé travailler, élever leurs enfants, connu une autre façon de vivre et de se rencontrer aujourd'hui. Ils ont encore beaucoup de choses à nous raconter. Écoute-moi, j'ai quelque chose à dire.
2: Ah, c'est un jour dans l'autre, on regarde à la fenêtre, on voit que des chats ou des oiseaux sur le toit, personne qui vient vous dire un petit bonjour. Est-ce que tu as bien dormi? Est-ce que tu as besoin de quelque chose? Ça, c'est même en famille, on est seul.
0: La solitude, parfois on la choisit, parfois elle nous tombe dessus. Alors comment la vit-on au quotidien? Les participants du groupe Mona Lisa Vauvert nous racontent simplement avec leurs mots.
3: C'était différent parce que, en fin de compte, les vieux restaient avec les enfants.
1: Voilà, oui.
3: C'est plus comme maintenant. Maintenant, les gens, ils s'en vont. Et nous, les vieux, moi, ma grand-mère, elle était avec ses enfants. Elle a fini avec nous.
1: Mon beau-père, il est mort à 101 ans à Beauvais et on ne l'a pas emmené un jour à la maison de retraite. Moi, j'étais la seule belle-fille et je me suis occupée de ma belle-mère, de mon beau-père, de ma mère.
4: Voilà,
1: parce que c'était ouais. comme ça. C'était pas comme maintenant. Ouais. Maintenant, c'est on les met là, s'ils ont un peu de sous, on va vite au notaire hein, et voilà. Moi, j'aimerais bien aller aux maisons de retraite. Parce qu'il y a du monde.
4: Voilà.
1: Et on voit toujours, si on n'est pas seul la nuit, si nous arrive quelque chose, on est seul. Tandis que maison de retraite, on a du monde, on a des amis, on n'est pas seul.
0: Alors
1: et
0: vous...
1: on me prend pas parce que je suis en forme.
6: Bon, bah, il y a des gens qui ne veulent pas qu'on vienne, ils sont dans la solitude, mais ne veulent pas. Donc, ils veulent rien faire.
7: Ils veulent rester seuls.
6: Ils veulent rester seuls, bon, bah, même si on y va, bon, bah.
8: Ils ont peur, peut-être.
6: Il y en a d'autres qui ne veulent pas le dire, qui voudraient avoir quelqu'un.
0: Ce que je retiens de ça, c'était peut-être qu'il faut, voir de la vie sociale. Sinon, on a tendance à se renfermer. Et plus on se renferme, plus on est enfermé et moins on a envie de sortir. C'est un peu ça, non ? Vous le ressentez, ça, peut-être ?
4: Oui.
9: J'allais à un hôpital de jour et c'était très efficace, un hôpital de jour, parce qu'on se trouvait, je ne me trouvais pas la seule. Hein. Tout avait les mêmes problèmes. On avait plein d'activités. Donc, c'était avec le CHU hein, que j'étais suivie. Et j'allais à un hôpital de jour tous les lundis, toute la journée. Et je me retrouvais avec des personnes aussi nombreuses que on est maintenant aujourd'hui. Et chacune avait, et on passait dans des activités de la motricité, des exercices de mémoire, de la lecture, et ça remontait. De voir qu'on n'était pas tout seul, avoir les mêmes problèmes, et que tout le monde osait les étaler, les problèmes.
0: Vous venez d'écouter « Écoute-moi, j'ai quelque chose à dire », une série consacrée à la parole des personnes âgées, des souvenirs, des expériences, mais surtout des paroles qui méritent encore d'être entendues. En partenariat avec le dispositif Mona Lisa Gare et le soutien du groupe local Vauverdois. Vous pouvez retrouver cette série sur le site internet de radiosystème.com, playlist Mona Lisa, ou tout simplement via la plateforme SoundCloud de Radiosystème. Voilà, il y a 7 podcasts thématiques, on va dire. On écoutera tout à l'heure la drague. Comment on se faisait, comment draguer avant, tiens. Ça, notamment aussi comment on a rencontré son mari. On s'aperçoit que finalement la première drague c'était parfois la bonne, hein, si je puis dire.
4: C'est la bonne. Hein.
0: Une réaction donc Philippe là, c'est, et on va en profiter, Philippe Boulet. Je rappelle que vous êtes responsable Mona Lisa Gare. Donc ce projet a été mis en place par l'ensemble des Mona Lisa dans le Gard. Combien il y a? Parlez-nous un peu de Mona Lisa Gard. Je rappelle que c'est un dispositif qui permet d'aller à la rencontre des personnes âgées isolées et vous coordonner l'ensemble du projet.
5: Oui. Alors je rappelle que Mona Lisa, ça veut bien dire mobilisation nationale de lutte contre l'isolement des âgés, puisqu'en fait c'est aussi un réseau national. Alors je préfère parler de réseau plutôt que de dispositif. On est du coup dans le département du Gard une des coopérations départementale qui s'associe avec différents partenaires qui vont porter ce qu'on appelle des équipes citoyennes de bénévoles. Et ces bénévoles, effectivement, en fonction des projets de chacun et suivant la structure qui porte cette équipe Mona Lisa, va pour l'essentiel, et ça fait la particularité, en tout cas dans le Gard, quand je vois par ailleurs, c'est de faire d'abord une visite, ce qu'on appelle des visites de courtoisie chez les personnes âgées, directement à leur domicile. Mais ensuite, l'idée, c'est qu'effectivement, c'est d'avoir repéré des personnes âgées isolées, parce que l'isolement, quand les personnes sont isolées, elles vont pas forcément crier sur les toits qu'elles le sont. Donc le gros travail, c'est d'avoir construire des réseaux et des partenaires qui vont permettre de travailler sur ce repérage-là. Et une fois qu'il y a le repérage qui est fait, c'est effectivement se mettre en contact, petit à petit donner confiance à la personne, et par la visite de courtoisie des bénévoles qui ont été formés par Mona Lisa, parce que c'est important aussi que le bénévole ait eu cette formation qui va lui aborder effectivement notamment la communication auprès des personnes en situation d'isolement et notamment âgées. Et puis voilà, alors aujourd'hui dans le Gard, on a 24 équipes citoyennes Monalisa. On en a 24
0: sur le Gard.
5: Sur le Gard, beaucoup sur le sud. C'est le point de départ historique était quand même sur le sud. Quand je pense à Vauvert et le Gros du Roi, ça a été les premières qui ont été mises en place. Mais ensuite, on a le Gard rhodanien, le Grand Nîmes, où il y en a 6. Et on commence à en avoir maintenant sur les Cévennes, enfin sur les portes des Cévennes, on va dire ça. Et petit à petit, on va en avoir 4 ou 5 qui vont certainement être actives dès 2027. Donc on va petit à petit s'acheminer vers presque la trentaine d'équipes citoyennes sur le département, quoi.
0: Alors c'est bien, c'est pas bien. On peut le voir positivement ou négativement, ça veut dire que de plus en plus de personnes sont isolées.
5: Non, c'est plutôt, moi je dirais que c'est du positif, parce que dans le sens où il faut que on puisse, si on a repéré des personnes âgées dans différents territoires du département, il faut qu'il y ait une réponse et qu'on puisse, cette réponse, c'est celle-là qui va permettre justement de faire baisser le nombre de personnes âgées qui ont été en situation d'isolement, parce que si on n'est pas présent une réponse sur un territoire donné, quand je dis territoire, ça peut être simplement un village, une grande commune ou autre, ça veut dire que quelque part, cette personne-là, continueront à être dans les statistiques des personnes isolées.
1: L'isolement, c'est dur.
0: Oui, Camille. Oui.
1: Oui, c'est très dur.
0: C'est très dur.
1: Oui.
0: Pourquoi? Oui, parce qu'on est seul.
1: Seul, et puis on ne peut plus faire grand-chose, et on ne peut plus sortir faire ses courses. N'avoir pas aimé son médecin. Jusqu'à ce moment-là, on perd nos médecins. J'ai plein. Celles qui sont toutes. Enfin, tout celles seul. Et ceux, hein, bien sûr.
0: Voilà.
1: Qui sont seules.
0: Françoise, je disais, quels sont les signes justement qui peuvent alerter qu'une personne est âgée? Comment vous repérez-vous finalement à Vauvert le fait de pouvoir entrer dans ce dispositif? Comment vous êtes alerté?
4: Alors, on est alerté par les partenaires locaux. Notamment les infirmières qui interviennent à domicile.
3: Ah, bien sûr.
4: Voilà. Mm-hmm.
3: Les organismes. Les mairies aussi, j'imagine.
4: Oui, bien sûr. Voilà. On est en lien aussi directement avec la mairie. Le CCS est un service communal.
3: Oui.
4: On est en lien avec les organismes tels que Bonjour Présence 30, pour les aides à domicile qui interviennent et du coup qui sont les premiers témoins de l'isolement. Les médecins, les kinés, mais les coiffeurs aussi, la boulangère, voilà, vraiment le réseau local. Et maintenant, je pense qu'on est vraiment bien repéré au niveau de la commune. Et du coup, ça fonctionne. Et c'est de bouche à oreille.
0: Si on nous écoute là, quelqu'un qui écoute cette émission, qu'est-ce que vous lui conseilleriez? Parce que est-ce qu'il y a des signes comme ça qui peut dire tiens, cette personne, elle va pas très bien, et qu'est-ce qu'on doit faire finalement?
4: Alors, qu'est-ce qu'on doit faire?
0: Je sais pas, comme vous dites, je suis chez le boulanger. Quels sont les signes qui pourraient m'attirer.
4: Alors, je suis pas sûre que ce soit écrit sur le front de la personne, clairement. Voilà. On intervient au domicile en tant que aide à domicile, kiné, etc. Ces personnes-là sont formées, elles ont un regard sur les personnes âgées.
0: Moi au quotidien, si je vois, quels sont les signes, peut-être Philippe.
4: Les signes. Là, c'est compliqué à dire parce que, comme je te dis, c'est pas écrit sur le front de la personne.
0: Oui,
4: mais peut-être que toi, dans ton quartier, tu as pu voir une personne âgée ou qui n'avait pas de visite de la famille, qui peut-être a chuté récemment ou est qui a été en détresse et où finalement on s'est aperçu qu'il n'y avait pas forcément de référent, de personne à appeler en cas d'urgence ou ce type-là. Voilà, c'est là, je pense que c'est le regard sur le voisinage aussi qu'il faut. Il faut être porteur d'un regard bienveillant sur les personnes qui nous entourent et c'est là où justement en créant ce lien, un lien social, ne serait-ce qu'en disant bonjour tout simplement à son voisin, à la personne âgée du quartier, je pense que le premier repérage il est là en fait.
0: Philippe,
5: oui, je confirme complètement ce que vient de dire Françoise. C'est après on a tous un rôle de citoyen à faire attention les uns aux autres. On fait attention aux enfants aussi ou les gamins qui jouent quelque part pour faire attention à leur sécurité, c'est pareil, c'est être attentif à ce qu'une personne âgée, si on la voit régulièrement sortir de chez elle, etc., on se dit, cette personne, ça va. Et puis, jusqu'au jour où on la voit plus sortir. Mm-hmm. Et on peut se poser la question, exactement, à un moment donné, à se dire, pourquoi elle sort plus? Peut-être que quelque part, on va voir si tout va bien. Voilà.
0: Moi, j'en suis toujours à cette personne que j'ai rencontrée à la boulangerie, que je sens triste. seul, qu'est-ce que je peux dire? Moi, je peux l'aborder, parce que souvent, c'est ça, c'est bon. On se dit, est-ce que je me mêle de ce que je dois, est-ce que j'ai le droit de faire ça?
4: Ben, je pense. Alors après, ça reste personnel aussi, la manière dont on aborde les personnes, qu'on les connaisse ou qu'on les connaisse pas, en fonction du ressenti et de l'image qu'elles peuvent renvoyer. Néanmoins, ce que je peux conseiller, ce serait à la rigueur, Domi, que tu te rapproches du CCAS en disant voilà, j'ai rencontré telle personne.
0: Non, mais là, ça c'est après ça.
4: Et voilà, mais peut-être en disant cette personne-là qui est de mon quartier, je l'ai vue à la boulangerie, elle a pas l'air très bien, etc. Et nous, on a quand même un fichier de personnes vulnérables, isolées. Qu'on tient régulièrement à jour parce qu'on appelle les personnes à leur domicile pour leur demander. Et c'est un regard supplémentaire. Et effectivement, si toi, tu nous alertes, ben, du coup, nous, on pourra faire le nécessaire avec le lien.
5: C'est vrai que la question est importante et fondamentale. C'est comment on peut aborder quelqu'un comme ça, qu'on voit, qui repère, qui peut être pas très bien, ou etc. C'est vrai qu'on est plutôt à tendance aujourd'hui de se méfier des uns et des autres, un peu quand même, malheureusement.
0: C'est ça.
5: Parce que on entend tellement de choses qui se passent mal, qui sont avec des agressions et autres, ou des arnaques, comme on peut dire. Les médias sont assez friands là-dessus, et ça pose après forcément un contexte qui peut être dans la méfiance et le manque de confiance. Non, c'est une façon après d'aborder les choses, peut-être plusieurs fois régulièrement, le proposer de l'aide pour porter un paquet si jamais elle a des paquets.
0: Rentrer en contact, un contact qui éventuellement...
5: De toute façon, excusez-moi madame ou excusez-moi monsieur, si je peux me permettre, enfin je sais pas, après c'est une histoire de civilité, quoi, après, et de façon d'aborder les personnes. Après, il ne faut rien contraindre, hein. Les personnes restent libres de leur choix, ça c'est très important. Pareil pour dans le dispositif Mona Lisa, l'intérêt aussi,
0: c'est
5: adapté, c'est adapter les interventions des bénévoles en fonction de la personne, et puis en fonction également de l'évolution de la personne au fur et à mesure que les choses se passent avec Mona Lisa.
0: Allez, petite respiration musicale, la première respiration avec Morane, La Tendresse, c'est une chanson interprétée par Bourvil longtemps, mais qui avait été repris par Morane, et j'adore Morane.
1: Ah oui, Morane, oui.

0: chanson hein, qui illustrait notre émission consacrée à la solitude avec autour de la table nous avons Philippe Boulet, responsable Mona Lisa Gare. On évoque effectivement le projet, on l'a pas évoqué vraiment encore. Écoute-moi, j'ai quelque chose à dire. C'est un projet qui permet de donner la parole aux personnes âgées en disant c'est pas parce que je suis vieux que au début c'était écoute-moi, on en parlera tout à l'heure, c'était écoute-moi et puis certains bénévoles ont dit non, ça suffit pas écoute-moi pour qualifier ce projet. Il faudrait mettre écoute-moi, j'ai quelque chose à dire ou à te dire.
1: À te dire.
0: Donc effectivement, on donne la parole aux personnes, mais deux personnes sont avec nous aussi hein. Il y a Christine qui est avec nous et Camille qui sont là, c'est des résidents de la maison de retraite L'Accueil, puisque nous faisons cette émission donc à l'intérieur du collège. Et puis bien sûr Françoise Guillaumet qu'on ne présente plus et qui est à Mona Lisa, qui coordonne Mona Lisa, Vauvert. On va y arriver. Alors justement, les bons souvenirs, écoute-moi, j'ai quelque chose à dire. L'idée, c'était quoi quand vous lancez le groupe, ce projet, Philippe Boulet?
1: L'idée, c'est toujours ce qu'on recherche, c'est d'interpeller le tout public sur la problématique de l'isolement des personnes âgées. Et on cherche
0: bien sûr des moyens
1: qui permettent aussi d'associer à la fois les bénévoles qui interviennent au niveau de Mona Lisa, mais aussi les personnes âgées qui seraient associées directement dans le projet. Et en 2019, on avait utilisé la photo avec un autre type d'intervention, un gros événement qui a duré un mois, qui était Regarde-moi, j'existe. Et dans l'idée de ce qu'on avait vécu dans Regarde-moi, j'existe, on a réfléchi quel pourrait être le vecteur intéressant pour donner et la parole aux personnes âgées et à la fois montrer au grand public que même si on est âgé, on a des choses à dire, on existe finalement on peut partager, on a des choses à dire sur l'actualité, on a des choses à dire sur pas que sa vie, pas que sur le passé, sur le présent, sur l'avenir, et c'est tout s'arrête pas parce qu'on est âgé. Voilà, donc on est parti de ça, et c'est vrai que le double objectif, c'était d'être dans un projet commun, collectif, et à la fois interpeller le grand public sur l'isolement des personnes âgées.
0: Donc, l'idée, faire des podcasts, interroger par les radios associatives, par exemple, telles que la nôtre, par des projets dans tout le Gard, où on a récupéré, finalement, vous avez récupéré pas mal de sons, pas mal de podcasts qui permettent d'être écoutés aujourd'hui, d'ailleurs, sur certaines radios. Et sur Radio Système, à partir de mercredi, on va passer tous les podcasts qui concernent Vauvert, mais pas que. Il y en a 7 chez nous, hein, avec Françoise, mais aussi ceux de Nîmes. Hein, on va les récupérer sur
1: Nîmes,
0: le serveur.
1: Il y a d'autres.
0: Alors, qu'est-ce qui s'est dit en règle générale? On avait plusieurs méthodes différentes. Hein, certains faisaient juste des entretiens tête à tête. Hein, c'est un peu ça qui est ressorti.
1: Bien, l'idée, c'était de pas trop enfermer les choses, parce qu'il fallait un petit peu, pour ça qu'on a travaillé en groupe de travail, un peu une orientation. Mais après, ce qu'on s'est dit, c'est que si on enfermait trop, après c'était trop standardisé et ça laissait pas assez de liberté.
0: Si on donnait des consignes trop strictes.
1: Voilà, donc à vrai, donc n'ayant pas ce standard-là, ça a permis aussi de la liberté de parole. Et cette liberté de parole, eh bien, on a des thématiques très différentes suivant qui les a appris, qui a parlé et les lieux.
0: Alors la façon aussi, hein, puisque nous on a choisi avec Françoise.
2: Oui, de faire du collectif. Nous, sur le coup, on a fait un atelier collectif où chaque personne âgée a pris la parole en fonction d'un thème qu'on proposait. Voilà, donc on n'était pas sûr.
0: Il y avait quand même le support de l'image aussi.
2: Oui,
0: hein,
2: tout à fait. On s'est servi de photos, de photos de tout thème, et chaque personne choisissait une photo qui lui parlait. Quelque chose qui lui remémorait un souvenir ou qui était une émotion, voilà. Et donc, elles ont toutes plus ou moins pris la parole sur leur ressenti, effectivement, le sentiment d'isolement et de solitude.
0: Bon, je le referai différemment. La méthode était bien, mais je le referai différemment, puisque le studio, en fait, n'était pas adapté à autant de monde. Bon, quand je suis arrivé, oulala, il y avait une quinzaine de personnes autour.
2: L'insonorisation, la salle, c'était un peu compliqué.
0: Pas forcément, mais il y a 10, 12 personnes. Oulala, j'avais prévu deux micros. Alors, du coup, on entend des bruits j'ai essayé de au maximum dans le montage de réduire ce son, etc. Parce que le micro était ouvert et il y en avait qui chuchotaient pendant que la personne en fait me parler. Donc du coup, ça a été un peu compliqué. Mais c'est vrai que voilà, nous on avait choisi le collectif avec des photos, ouais. Et on s'exprime sur les photos. C'est parfois, ça a été parfois un peu le bois, mais je pense que la méthode est bonne parce qu'on s'aperçoit.
2: Il y a des échanges, du coup,
0: voilà.
2: Aussi.
0: Et voilà. Ça, moi, c'est ce qui m'a marqué. C'est que, effectivement, on sent que les personnes ont envie de parler.
2: Oui, de parler et d'écouter aussi. Et d'écouter aussi. Ce que dit l'autre. Donc, écoute-moi, j'ai quelque chose à te dire. Ça avait son sens. Parce que chacune, alors c'est vrai qu'elles avaient toutes. Alors, je parle au féminin parce que c'est que des dames, là, pour le coup, à l'atelier qu'il y avait. Elles avaient toutes envie de dire quelque chose et de partager quelque chose, mais aussi d'écouter ce que l'autre avait à dire, parce que voilà, il y a cet échange qui se fait et c'était riche.
0: On écoutera tout à l'heure le dernier podcast, puisqu'on en a fait 6-7, il y en a qui sont en cours de montage, on les écoutera, et dont un, celui sur Mona Lisa. En disant ça t'amène quoi Mona Lisa, et puis après il y a une petite discussion dessus, mais en attendant on va en écouter un autre un peu plus rigolo, hein, on va dire ça, c'est la drague, comment j'ai fait. Alors bon, moi avec les applications, les SMS aujourd'hui c'était compliqué. Et voilà, non mais bon, c'est comme ça qu'on drague aujourd'hui. Donc maintenant, on va voir un peu comment elles ont rencontré leur mari. Ouais. Bon, voilà, il y a un peu de tout. Le montage n'était pas fini, mais on écoute un extrait. Ils ont vécu une partie de leur vie ici. Ils ont aimé travailler, élever leurs enfants, connu une autre façon de vivre et de se rencontrer aujourd'hui. Ils ont encore beaucoup de choses à nous raconter. Écoute-moi, j'ai quelque chose à dire.
3: À 75 ans, déjà, la charrette est en panne. Et l'amour qu'on se porte, c'est pas le même. Là, j'ai connu l'amour. Voilà, même à 75 ans, même. Quand on était vieux, hein, c'est pareil.
0: Avant les applications et les messages instantanés, il fallait oser se parler, se revoir et parfois, quelques rendez-vous plus tard, le prétendant devenait le mari. Les participants de Mona Lisa Vauvert nous racontent leur technique de drague et leur belle rencontre. Ou en tout cas, parler de la drague. Voilà, comment on draguait avant? Comment ça se passait? Les relations entre les garçons et les filles?
4: Dans le bus. Il allait chez moi. Lui, il voyait là où je travaillais. Il venait, il me suivait. J'ai rien vu, mais bon. Et voilà, après, on a continué.
0: Ça, le premier
4: et le dernier.
5: J'ai rencontré un copain à Vaqueras, mon premier fiancé. Et c'était le riche de Vaqueras.
2: À choisir.
5: Et oui, mais de toute façon, il était déjà prévu qu'il allait se marier avec la plus riche de Vaqueras.
4: Ah,
5: alors,
4: oui.
5: Elle m'avait dit, tu peux le fréquenter, hein, ça ne me dérange pas, il se mariera avec moi.
0: Mais il est promis. On retrouve
2: quelque part. Ouais.
0: Je sais pas si ça existe encore.
2: Oui, on se mélange pas, faut garder les castes.
5: Donc il est prévu comme ça et puis c'est bon. Bon, ben moi ça me dérangeait pas, je m'en foutais. Puis après, comme je n'étais pas amoureuse, donc j'adorais me faire draguer, j'aimais bien ça. Parce qu'apparemment je devais être pas mal parce que je le voulais, je savais que je l'avais. Faisais l'hypocrite, faisais gna gna gna. Vous savez que tout.
0: La sainte touche, comme on dit.
5: Oui, voilà, la sainte touche. On ne se le disait pas, je t'aime. On le voyait. Quand je le voyais, mon cœur, il battait à sortir. Hein.
0: Oui.
5: Maintenant, il ne sort plus. À 17 ans, il y a un monsieur qui vient travailler avec mon oncle et mon père dans les vignes. Et puis, il tombe amoureux de moi. On avait 11 ans de différence. J'avais 16 ans. Et il se trouve que c'était un petit cousin éloigné de mon père. Alors mon père, comme ce jeune ne savait pas parler espagnol, il me disait que je te vois plus avec ce jeune, hein, que je te vois plus. J'ai dit, mais on fait rien, on parle, c'est tout. Il m'a dit non, parce que ça y est, je t'ai promis à mon cousin.
0: Voilà, je t'ai promis à mon cousin, mais ça continue. Voilà, il y arrivait des choses à cette personne, mais bon, toujours avec le sourire. Qu'est-ce qu'on peut dire par rapport à la réaction de ces personnes, donc qui ont fait les podcasts, elles ont envie encore On s'est dit, il faudrait refaire peut-être des...
2: Oui, parce que ça leur a donné la parole.
0: La parole,
2: Et l'envie, justement, de partager leur vécu, leurs expériences, parce qu'on leur donne pas assez la place de parler. Et du coup, oui, la radio, ça sert à ça.
0: C'est important, ça, la mémoire de pour une personne âgée. Alors peut-être qu'on peut parler à Camille aussi, de vous rappeler un peu de comment c'était avant.
6: Oui.
0: Ça vous procure de...
6: Ah ben oui.
0: Ça vous procure de la joie.
6: Ça n'a rien à voir avec ce qu'il y a maintenant. C'est...
0: Mm-hmm.
6: Moi, c'était vraiment... C'est ancien et... C'était sérieux et c'était pas...
0: C'est important pour vous de vous souvenir.
6: Ah ben oui, oui.
0: De vous souvenir des choses,
6: oui.
0: etc. Et de temps en temps, vous vous souvenez comme ça.
6: Ah oui, je pense beaucoup et j'ai beaucoup de regrets.
0: Et ça vous fait... Alors le problème, c'est ça, Philippe. La mémoire...
6: On veut se tromper, voilà.
1: Oui, mais la mémoire, c'est une chose, mais c'est surtout, ce qui est bien, c'est de pouvoir finalement être écouté par rapport à ce qu'on a à dire et que, comme quoi, ce qu'on a vécu, ça peut donner de l'intérêt aux autres parce que c'est ça fait image, il y a de l'humour, il y a de la joie, il y a du partage et puis c'est aussi sans que ça soit forcément pris comme de la nostalgie parce que souvent on reproche aux personnes âgées qu'elles vivent trop dans le passé, dans la nostalgie, etc. Je crois pas qu'il faut le prendre comme ça, c'est plus comme étant un partage d'une expérience et que finalement montrer que ces moments là, ils ont été vécus plus ou moins bien aussi, parfois, ou durement. Mais en tout cas, ça fait partie de l'histoire. Ça fait partie de l'histoire de la société française et c'est toujours intéressant.
0: Et quand on voit une personne âgée, il n'y a effectivement pas qu'une personne âgée en face. Il y a une histoire.
1: Exactement.
0: Il y a des amours, une expérience.
6: Ce qui permet d'oublier, c'est nos petits-enfants. Ça, c'est important.
0: Oui,
1: bien sûr.
0: D'oublier quoi?
6: D'oublier nos petites misères. Que...
0: Les misères de...
6: Voilà.
0: De...
6: Hein?
7: Ils m'ont boycotté.
6: Oui. Et oui, ça permet d'oublier les petits-enfants, les enfants qu'on a eus, les petits-enfants et les arrières.
0: Eh oui.
6: Pour moi. Hein.
0: Christine, vous voulez réagir
6: par rapport
0: à ça?
6: C'est vraiment agréable, les petits-enfants.
7: Non, je réagis pas du tout de la même façon, étant donné que j'ai pas eu d'enfant. Ce que je pourrais raconter, c'est mes voyages, parce que j'ai vécu en Afrique, mais il est certain que ça peut ne pas intéresser, hein. C'est ça le problème le plus grand. Il faut qu'on puisse dire quelque chose qui puisse intéresser.
0: Ah, alors ça c'est intéressant, Philippe. Tout est intéressant finalement, puisque c'est vous, c'est votre vie.
6: Mm-hmm. Exactement.
1: Il faut pas se faire déjà une barrière sur ce qu'on peut raconter, etc. C'est ce dont vous avez envie. C'est ça le principe d'écoute-moi, j'ai quelque chose à te dire. C'est ce que vous avez envie de dire, vous le dites. Et vous le dites avec vos mots, vous le dites avec votre cœur. Et ça sera pris. Tout le monde, ça intéressera certains, mais peut-être pas d'autres. Ouais. Mais au moins vous, ce que vous avez eu envie de dire sur vous, votre personnalité, ce que vous avez pu vivre à un moment donné, à un instant T, c'est bien de l'avoir dit et ça restera dans la mémoire,
0: et
1: dans votre mémoire.
0: Et ça fait partie de vous.
2: Oui, bien sûr.
0: Ça fait partie de vous.
2: Et partager des souvenirs heureux.
7: Oui,
2: voilà.
0: Mm-hmm. Tiens, un jour, vous nous raconterez ce que vous faisiez en Afrique. Vous avez encore des souvenirs, Christine?
7: Oh, certainement, oui.
0: Alors, qu'est-ce que vous faisiez là-bas en Afrique?
7: En Afrique, nous avions avec mon mari une société d'électronique et nous intéressions aux professionnels de l'industrie. De l'industrie et des sociétés de services qu'il y avait.
0: Un petit souvenir africain dans l'entreprise.
7: Un petit souvenir africain, c'est lorsque nous avons traversé le désert. En plein désert, nous avons assisté à une réunion de Touareg où les femmes étaient autour et les hommes dansaient au milieu. C'est une circonstance rare parce que rares sont les Européens qui ont l'occasion d'assister à ce genre de choses. Ouais.
0: Et ça, c'est un souvenir là qui reste.
7: Oui, absolument. Oui. Il y en a beaucoup. J'hésiterai à tous les dire. Mais enfin, il est certain qu'avoir traversé le désert... est une expérience unique, surtout dans une partie difficile.
0: Voilà, donc
7: c'est une chose qu'on ne fait plus maintenant parce que c'est devenu trop dangereux.
1: Mais j'allais dire, mais au-delà des souvenirs, ça c'est des magnifiques souvenirs, ça fait image, hein, oui. Quand vous, parlez, vous le racontez,
2: ah,
1: vous voyez,
2: voyager.
1: Quand vous le racontez, ça nous fait déjà voyager, c'est vrai, et c'est super. Voir, et moi j'allais dire, au-delà de ça aussi, il y a les souvenirs, et puis il y a aussi ce que vous pouvez penser de l'actualité aujourd'hui. C'est aussi prendre la parole en vous exprimant sur ce qui est aujourd'hui et qui vous tient à cœur ou qui vous inquiète ou voilà, c'est important aussi parce que c'est ça, j'ai quelque chose à te dire, c'est aussi qu'est-ce que j'ai à te dire par rapport à ce que aujourd'hui la société ou ce qu'on vit également, et ça c'est important aussi que vous puissiez, on vous donne un espace de parole pour ça aussi également.
0: Alors, Mona Lisa est là aussi justement pour aller à la rencontre de ces personnes, de parler avec elles, bien évidemment, et de les rendre du coup plus heureuses. On va écouter ce que pense donc dans le podcast de Mona Lisa Vauvert, ce que pensent les personnes de Mona Lisa. Alors, je sais pas comment c'est trop monté, parce que c'est, je crois que c'est pas fini d'être monté non plus, mais on écoute un extrait donc de ce podcast. Ils ont vécu une partie de leur vie ici, ils ont aimé, travaillé, élevé leurs enfants, connu une autre façon de vivre et de se rencontrer aujourd'hui. Ils ont encore beaucoup de choses à nous raconter. Écoute-moi, j'ai quelque chose à dire.
4: La démarche de Mona Lisa et la démarche de ces clubs du troisième âge, c'est pas du tout la même.
0: Rompre l'isolement, retrouver du lien, partager des moments ensemble. Dans cet épisode, les participants nous racontent ce que les actions de Mona Lisa leur apportent au quotidien.
5: Depuis que je suis à la Mona Lisa, je suis très heureuse, mais comme on a dit, parce qu'en fin de compte, la dame, elle dit qu'elle part ailleurs, mais moi, non. À part Mona Lisa, c'est ce que je fais. Il n'y a que rien.
0: Vous avez
5: que Mona Lisa et c'est tout. Voilà. Et que j'aimerais bien aller ailleurs, mais
6: et tu vas aller où?
7: Allez où? Voilà.
4: Ben, il y a le troisième âge.
5: Ah non, pas le troisième âge. J'y suis allée une fois au troisième âge.
4: Il y en a qui sont contents.
5: Je suis allée une fois au troisième âge. Je me suis sentie jeune à comparaison des autres.
7: Giovanna a raison, c'est pas la même écoute parce que ici on est en petit comité et alors que par exemple chez Berthézen c'est immense quoi, c'est beaucoup de monde et beaucoup de monde qui se connaît déjà depuis des années et des années. Et donc le fait qu'ils se connaissent tous les uns les autres, ils font pas forcément attention à une nouvelle personne qui va arriver.
4: La démarche de Mona Lisa et la démarche de ces clubs du troisième âge, c'est pas du tout la même. Alors, Mona Lisa, il y a des bénévoles qui aiment les personnes âgées, qui écoutent. Oui, on est formé. On fait une formation avant de... Ben, la formation, ils nous apprennent à nous présenter, à écouter. Si vous voulez, le comportement qu'on doit avoir, comment se comporter, voilà. Le respect de la personne et il y a tout, voilà. Donc dans ces clubs, c'est anonyme. On vient, on s'amuse, on s'en va, et puis voilà. La démarche n'est pas du tout la même.
0: Philippe Boulet.
1: Oui.

0: elle, parce qu'elle a besoin de sortir de l'isolement. Ensuite, quand on rentre dans un collectif, bon après, c'est comme tous les collectifs, c'est autre chose. On doit s'intégrer et après, c'est vrai que il y a des moyens à s'intégrer. Alors soit on a une personnalité qui va permettre de s'intégrer assez vite, et puis à d'autres fois, on a du mal, on le ressent moins bien et on attend plutôt que les autres vous intègrent. Et ça, parfois, ça marche et parfois ça marche pas. Mais ça, c'est pas, j'allais dire, c'est même pas que par rapport à des personnes âgées, hein, c'est à tout âge. J'allais dire, les enfants, ils ont le même sentiment quand ils se retrouvent parfois dans un club qu'ils sont pas forcément intégrés parce qu'ils ont, je crois pas que ce soit forcément lié à l'âge, c'est simplement lié à une gestion du groupe.
1: Alors, Françoise, certaines ont dit, puisque bon, le montage n'était pas complet, qu'elles aimeraient en avoir plus de d'après-midi de rencontres. Il y en a une par semaine, hein, c'est ça?
2: Oui, tout
1: sur
2: à
1: vos
2: fait.
1: Verres. Des personnes, elles aimeraient qu'il y en ait un peu plus, qu'il y ait d'autres choses, aller
2: sûr,
1: au cinéma,
2: voilà.
1: Aller au théâtre, aller, est-ce que ça, c'est des choses qui sont possibles?
2: Alors, oui, c'est des choses qui seraient possibles avec plus de moyens humains, plus de moyens financiers, évidemment. Et c'est une demande de leur part. Hein. Cette rencontre hebdomadaire, elle est importante pour elles parce que le reste de la semaine, elles sont seules. Elles ne voient personne. Et là, c'est l'occasion de retrouver d'autres personnes qui ont le même profil qu'elles et de partager. Et c'est vrai que la différence qu'il y a ou qu'il pourrait avoir avec Mona Lisa et notre club senior, quel qu'il soit, ce serait peut-être que Mona Lisa, chaque bénéficiaire est accompagné d'une ou de deux bénévoles, que la rencontre hebdomadaire, le but, c'est vraiment de se retrouver autour d'une table, d'échanger, de créer un lien social, de sortir de cet isolement et secondaire, le thème qu'on peut mettre à l'après-midi. Voilà, donc c'est peut-être aussi un petit peu différent de notre club dans le sens où là déjà on est en petit comité, vraiment peu nombreuses et du coup l'échange se permet peut-être plus facilement.
1: Voilà, c'est pas les mêmes objectifs peut-être.
2: Exactement.
1: Aussi, probablement. Et puis les clubs de troisième âge sont utiles effectivement aussi.
2: Bien sûr.
1: Parce qu'on vient effectivement faire des jeux, se divertir, etc. S'il y avait pas tous ces clubs à Vauvert, il y en a quand même pas mal, il y en a deux ou trois, mais gros, hein.
2: Oui, voilà, c'est ça. C'est de gros effectifs. Et néanmoins, sur Mona Lisa, pour les personnes les plus valides, on les oriente vers ces clubs-là pour qu'elles participent et que Mona Lisa ne soit pas leur seul monde. Parce que l'idée, c'est de sortir de la solitude, de l'isolement, mais de pas recréer encore une solitude ou un isolement en étant rien qu'entre eux Mona Lisa.
3: Ah oui,
2: voilà, l'idée, c'est aussi de pouvoir bénéficier et utiliser les ressources locales. Voilà, que ce soit sur les clubs seniors, que ce soit sur des partages avec le centre de loisirs.
1: Oui, parce que c'est bien ça, Philippe. Hein, l'idée, c'est quand même, on est à Mona Lisa, mais c'est pas une fin en soi, c'est aussi s'ouvrir.
0: Oui, Mona Lisa, c'est une étape. On a repéré la personne, on sait qu'elle est isolée, et puis en prévention de d'autres problèmes qui pourraient arriver parce que la personne est isolée, eh bien on tâche de reprendre du lien avec notamment les bénévoles quand elle commence à les visiter, mais petit à petit, le rôle de la bénévole, ça va être de amener les personnes à sortir de chez elles, à aller vers le collectif Mona Lisa, et puis du collectif Mona Lisa. Ça va être aussi d'aller vers d'autres choses qui existent sur le territoire, sur la commune, et en fonction aussi du souhait de la personne âgée, de ce qu'elle a envie de faire. Et c'est pour ça qu'il faut que la personne âgée, on l'amène à s'exprimer et ne pas se restreindre en disant je suis âgée et finalement je suis bon à rien ou bon à rien. Parce que si on l'entend ça, c'est parce que je suis âgée, je suis trop âgée donc je peux pas faire ça. Non, si on a un minimum de mobilité, qu'on n'a pas un problème de santé majeur et qu'on a encore des capacités, il faut pas se restreindre. Parce qu'au fur et à mesure que vous vous restreindrez, la restriction, elle sera plus en plus importante. C'est l'inverse qu'il faut avoir. Tant que vous avez de la dynamique, tant que vous pouvez avoir des capacités, eh bien, il faut les continuer.
3: C'est ce que je fais ici.
0: Mais bien sûr. Et d'ailleurs, on n'a qu'à voir. Là, on n'a pas tout à fait l'image tout de suite, mais par rapport à l'âge que vous avez, bravo, parce que on signe tout de suite, hein, j'allais dire. Donc, c'est ça. Et je crois que ça aussi, le fait que vous participiez depuis quelque temps à des ateliers ou autres, ça vous maintient.
3: Je suis arrivée ici, j'ai tout de suite fait les animations.
0: Bien sûr.
3: Bouger tout le temps.
0: Bien sûr. Mais ça peut être.

0: capable aussi, alors on n'est pas forcément à attendre d'être en EHPAD aussi, ça peut être aussi quand on est encore chez soi, et c'est aussi le projet de Mona Lisa, dans le maintien aussi à domicile, quelque part.
1: Ah oui, bien sûr.
2: Autre possibilité pour créer du lien quand on est personne âgée, genre on a vu les maisons de retraite, Mona Lisa qui est là aussi quand même dans un système un peu plus... particulier, hein, où effectivement vous êtes là pour orienter éventuellement les gens et les sortir vraiment de la solitude. Est-ce qu'il y a d'autres... Alors, j'avais un podcast, ou en tout cas une interview aussi, lorsqu'une personne parle de la du fameux dispositif un IME qui permet aux étudiants
3: la longitude.
2: Hein, voilà. Bon, ça, on va pas écouter parce qu'on n'a pas le temps. Mais il y a une personne qui était autour de la table et qui raconte un peu la longitude. Mm-hmm. C'est une ça va être quand même la problématique là. Comment les personnes âgées, on devient de plus en plus âgés, il y aura de plus en plus de personnes âgées. Ça, c'est la problématique quand même du logement des personnes âgées là aujourd'hui.
0: Alors, c'est le logement, mais au-delà du logement, c'est comment bien vieillir. C'est-à-dire comment, dans quelle situation je peux être pour bien vieillir. C'est donner des solutions qui peuvent être le plus adaptées aux situations des personnes à un instant T. Et après, par rapport à l'évolution qu'il y aura dans T plus 1, etc. Et c'est vrai que, parce que quand on pense qu'en 2030, si on fait un peu quelques statistiques, il y aura un gardois sur trois qui aura plus de 60 ans. Donc, ça veut dire que quelque part, au niveau personnes âgées, le département a tout intérêt à avoir pas mal de dispositifs ou de réseaux différents et qui vont se complémenter et qui seront aussi ensemble où on pourra proposer dans telle ou telle situation que la personne elle pourra avoir telle étape et qui lui permettra en attendant après de il y a aussi les maisons en partage si vous voulez qui est aussi
2: oui,
0: une
2: voilà,
0: solution il y a plusieurs façons de prendre les choses et c'est en fonction de chacun mais ce qu'il faut surtout c'est exprimer s'informer aller vers justement les personnes âgées pour leur expliquer le rôle d'ailleurs du bénévole et ça on s'y attelle beaucoup au sein de Mona Lisa et à travers les référents c'est la connaissance des différents dispositifs qui peuvent après être proposés aux personnes qui ont été repérées isolées à un moment donné parce que le bénévole il va pas se substituer à un professionnel sur ça mais va pouvoir peut-être conseiller puisqu'il y a un rapport de confiance pour pouvoir dire ben dans telle situation ça serait peut-être pas mal que vous puissiez maintenant passer à telle étape qui vous permettra d'être adapté. Voilà.
2: En tout cas, la réflexion dans le Gard, peut-être tu en fais partie, hein, des personnes qui réfléchissent sur ce vieillissement de la population, notamment dans le Gard, qui est assez...
0: Dans le Gard, et puis au niveau national,
2: oui,
0: parce je suis assez sollicité à un niveau national, puisqu'il y a Mona Lisa existe au niveau national en termes d'une association qui s'appelle Mona Lisa France, et je suis régulièrement associé justement à des études, et notamment sur l'impact qu'on peut avoir, nous, dans le rôle de Mona Lisa sur le social, et ce que ça apporte, puisqu'on a eu le témoignage tout à l'heure, comme ça, en direct, mais c'est une réflexion qui est apportée pour voir qu'est-ce qui pourrait être ensuite amélioré, ou en plus, ou quels moyens, sur quoi on va mettre des moyens.
2: Alors, on s'oriente vers quoi ? Est-ce qu'il y a des pistes comme ça, de dire, bon, bah, il faut multiplier,
0: les pistes
2: à partager, ou je ne sais pas.
0: Oui, mais j'allais dire que là, il ne faut pas non plus toujours moi je dirais essayer de réinventer les choses que quand elles existent déjà il s'est plus renforcé ce qui existe déjà évaluer ce qui comment l'impact de chaque chose et dans l'impact c'est voir c'est pas dire ah ben ça a pas marché non ça a pas marché peut-être là mais c'est là où il faut apporter une amélioration mais arrêter de changer à chaque fois d'orientation
2: oui, de
0: ou
2: dire,
0: changer
2: allez,
0: voilà
2: 5 ans
0: on,
2: de faire des plans
0: on prend voilà 3-4 ans après ah ben tiens, bon ben ça, on va faire ça autrement. Ou voilà, s'il faut essayer de maintenir les choses, les dispositifs, les réseaux, etc. Travailler ensemble, en commun, c'est important. Chacun a sa part à donner au niveau de l'édifice. Et j'allais dire, c'est ça qu'il faut bâtir le plus possible. Après, des solutions, il y en a différentes. Elles sont intéressantes et il faut les maintenir.
2: Il faudra de l'argent aussi.
0: Oui, mais le fait de vouloir changer à chaque fois les choses, ça coûte plus cher que de vouloir maintenir quelque chose qui existe déjà et qu'on voudrait l'améliorer. C'est dans les politiques, c'est important.
2: Voilà, ce sera le mot de la fin. Je voulais faire un petit tour de table. Philippe a fait son tour de table. Françoise, les prochaines échéances de Mona Lisa Vauvert.
1: Alors, sur Mona Lisa Vauvert, on est en lien direct donc avec le CSAS et la volonté politique de créer du lien social et de le maintenir au niveau des seniors sur la ville. Et notamment, on le voit dans le cadre de la Semaine Bleue, où du lundi au vendredi, du lundi 12 au vendredi 16, nous avons des actions quotidiennes pour les seniors vauverdois. À partir de 60 ans, ce sont des activités qui sont gratuites et qui vont du loto aux ateliers mémoire, à l'intervention d'un juriste, Fabien Savonne, qui interviendra sur l'anticipation des protections juridiques pour les majeurs, un thé dansant. Voilà, donc toutes ces activités-là qui sont gratuites et ouvertes à tous, ça permet de garder le lien social et de permettre à Mona Lisa de participer à toutes ces activités et de rencontrer d'autres seniors de la ville.
2: Très bien. Qu'est-ce que vous avez envie de dire, Camille et Christine? Vous êtes résidentes à la maison de retraite L'Accueil, puisqu'on est dans les studios, je rappelle, de la maison de retraite L'Accueil à Vauvert, dans les studios radio. Une petite réflexion pour finir, Christine ou Camille, qu'est-ce que vous avez envie de dire sur cette émission, tiens, par exemple?
4: Ah ben, votre émission, elle est bien, hein, non?
2: Bon. J'espère.
4: Et puis, bon, ben, moi, je pense que... Ce que vous dire, je sais pas. Hein.
2: Alors Christine, non mais moi normalement.
4: Je m'attendais pas. À non, voilà, tout mais ça, c'était. Ouais, on savait
2: alors,
4: pas.
2: Alors en réalité, Christine. C'était Philippe qui devait finir pour un beauté. Mais non, Christine, vous.
5: Oui. Eh bien,
2: qu'est-ce que vous avez envie de dire, là, Christine?
5: Je vous souhaite un bel avenir et si j'ai l'occasion d'y participer, je le ferai volontiers.
1: Avec plaisir.
2: Voilà, en tout cas, participez, continuez à participer à des activités, à vous sortir l'esprit un peu parce que.
4: Pas mal,
2: et je sais qu'à Il faut avouer qu'à Vauvert, quand même, il y a pas mal de choses qui se font, il y a pas mal d'initiatives. Et ça, c'est une bonne chose.
4: Oui.
2: C'est très bienveillant à l'accueil de Vauvert, je le sais.
4: Oui.
2: On est bien placé pour le dire. Merci en tout cas.
0: Merci
2: Philippe, merci Françoise, merci Camille. Merci Christine, je vous rappelle que cette émission pourra être donc podcastée, réécoutée via le site internet de Radio Système dans l'onglet podcast. On aura aussi également, bien évidemment, les podcasts qu'on a entendus. Merci en tout cas à tous. On se quitte avec la pause musicale qui était prévue juste avant. C'est Françoise Hardy, L'amitié.

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salut à tous, salut à toutes. C'est l'émission Tech System sur Radio System 93.7 à Vauvert, toute nouvelle émission. Nous traiterons ensemble du son de teuf, hardcore, hardtech, techno, ambient, jungle. Il y aura un petit peu de tout, on va découvrir des mix, des tracks. C'est la toute nouvelle émission Tech System sur Radio System animée par Juju Free. Voilà, donc on va commencer tout de suite l'émission avec un mix de Caillou Master System. C'est le live des Cévennes sur Radio System 93.7. C'est l'émission Tech System.

vous écoutez l'émission Tech System sur Radio Système 93.7. C'est le mix de Caillou, Master System, le live des Seven. Voilà, c'est à écouter au fin fond de la Pampa. Si vous voulez pousser le son à fond et pas déranger les voisins, allez, c'est parti.

Allez, c'est Caillou Master System, le live des Cévennes. C'est l'émission Tech System sur Radio Système 93.7 à Vauvert. Petit mix Tribe sympa, un grand merci encore à Caillou pour le partage de son mix et faire profiter nos chères oreilles.

écoutez l'émission Tech System, toujours sur Radio System 93.7 à Vauvert. On est en train d'écouter le mix de Caillou, Master System, live des Cévennes. C'est l'émission donc Tech System, toute nouvelle émission, les jeudis soirs entre 21h et 23h sur Radio System 93.7.

c'est l'émission Tech System, toujours sur Radio System 93.7. On est en train d'écouter le mix de Caillou Master System. C'est le live des Cévennes, il reste à peu près 7 minutes. Et puis après, on passera au mix suivant, un mix un peu plus hardcore à l'ancienne. Ça sera le mix de la Horde Persitude avec le live Koski.

0: c'est toujours l'émission Tech System sur Radio Système 93.7 à Vauvert. C'était le mix de Caillou Master System, le live des Cévennes. Et bien là, on va passer au mix suivant, c'est la Horde Perchitude, live Cosly. Un petit peu plus hardcore, speedcore. Accrochez-vous, c'est tout nouveau sur Radio Système. C'est l'émission Tech System présentée par Juju Free avec du son hardtech, hardcore, drone and bass, techno, jungle, uniquement du son de teuf, du son interdit, prohibé.
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vous écoutez toujours l'émission Tech System sur Radio System 93.7. On est en train d'écouter le mix de la Horde Persitude avec Live Cosly.

c'est un petit aperçu de ce que vous allez subir pendant 2 heures chaque seconde et chaque deux fois par mois, disons le jeudi de 21h à 23h. Chaque 15 jours, voilà, c'est les mots que je cherchais. Chaque 15 jours sur Radio System, ça sera hardcore, speedcore, techno. Il y aura de tout, tribecore, tribe, son de teuf surtout. Puis on va découvrir pas mal de choses, des sons un petit peu plus anciens de l'époque, un petit peu plus modernes. Voilà, ça dépend de l'humeur du jour.

c'est toujours l'émission Tech System sur Radio System 93.7 à Vauvert. On est en train d'écouter le mix de la

Et voilà, c'est déjà la fin de l'émission Tech System sur Radio System 93.7 à Vauvert. J'espère que ça vous aura plu. En début d'émission, on a écouté le mix de Caillou Master System avec Live des Cévennes. Et puis ben là, à l'instant, c'était le mix de la Horde Perchitude avec le live Costly. Voilà, j'espère que vous vous êtes régalé avec cette toute nouvelle émission sur les ondes de votre radio préférée à Vauvert. Donc c'était l'émission Tech System sur Radio System 93.7. Je vous retrouve dans 2 semaines pour une nouvelle aventure Tech System sur Radio System. Je vous souhaite une bonne semaine à l'écoute du 93.7. Salut à tous.

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0: 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Un bonsoir à RDA.
1: Bonsoir.
0: Elle est là, au rendez-vous. Allez, au dance floor, 21h jusqu'à pas d'heure. 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

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Un gros bonsoir à Margot et Morgane.